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1: Nous retrouvons Lucas Aubin pour l'écho du monde. Bonjour Lucas.
2: Bonjour.
1: Alors ça n'a échappé à personne, nous sommes le 14 juillet, jour férié en France, pour célébrer historiquement la prise de la Bastille. Mais alors Lucas, quand on regarde le contexte international, est-ce que cette journée est encore seulement notre fête nationale?
2: Effectivement Lénaïque, c'est une très bonne question, et pas parce que ce 14 juillet a déjà une odeur de football, avec la demi-finale de la Coupe du Monde entre la France et l'Espagne, mais plutôt parce que ce 14 juillet, c'est d'abord un défilé militaire sur les Champs-Élysées qu'il faut bien sûr décortiquer. En fait, ce défilé, c'est un langage politique. On y voit des soldats, des avions, des blindés, mais aussi bien sûr des invités. En fait, c'est un moment durant lequel on y raconte une certaine idée de la France, de sa puissance et de sa place dans le monde. C'est donc ce qu'on appelle un narratif, autrement dit un mythe politique. Et de mon point de vue, il faut lire ce 14 juillet à trois niveaux. Le premier, c'est évidemment le niveau national, via Emmanuel Macron lui-même. Pour lui, ce défilé, c'est l'un des derniers grands moments régaliens de son mandat, une manière de rappeler qu'il reste à la manœuvre, sur des sujets qui structurent sa présidence depuis 2017, à savoir l'armée, la souveraineté, l'Europe et depuis 2022, la guerre. Alors le deuxième niveau, c'est bien sûr l'Europe, le thème retenu cette année est celui du réveil stratégique justement de l'Europe. 35 pays de la coalition des volontaires doivent être présents, dont 25 au niveau des chefs d'État et de gouvernement, avec bien sûr Zelensky en tribune. Cette édition a donc pour objectif de montrer une Europe capable d'agir ensemble, avec des forces prêtes à coopérer et à construire une sécurité commune. Et puis, le troisième niveau est mondial. En fait, à l'heure de la désoccidentalisation, Emmanuel Macron veut rappeler que la France n'est pas une puissance occidentale isolée. Il cherche ainsi à parler au reste du monde, où l'ordre international ne se lie plus seulement depuis Washington, Bruxelles ou Paris.
1: Et alors Lucas, pourquoi l'Ukraine est aussi présente dans ce 14 juillet cette année?
2: Alors, parce que l'Ukraine oblige en fait la France à redéfinir le sens même de sa fête nationale. Si le 14 juillet renvoie à l'idée d'unité française, aujourd'hui, cette idée s'élargit. Il s'agit de construire une cohésion européenne face à la guerre, de penser une défense commune, indépendante des États-Unis. Alors, la doctrine affichée est que la sécurité de l'Ukraine est indissociable de celle de l'Europe. Ce réveil stratégique européen ne répond pas seulement à la guerre en Ukraine au sens militaire du terme, il répond aussi à une menace russe dite hybride. Menace nucléaire, cyberattaque, sabotage, manipulation de l'information. C'est précisément dans ce contexte qu'il faut lire, par exemple, la polémique autour de Xenia Fedorova, l'ancienne patronne de RT France. Elle affirmait dans le JDD le 9 juillet dernier, je cite, qu'une armée nationale existe d'abord pour défendre son pays et ses intérêts, et non pour habiller les choix idéologiques de ses dirigeants. Fermez les guillemets. Alors, la formule visait Emmanuel Macron, mais elle pourrait être retournée directement contre Vladimir Poutine lui-même. Que fait l'armée russe en Ukraine, sinon habiller une guerre impériale du vocabulaire de la défense nationale? En fait, au-delà des mots, on sait que la Russie cible massivement la France via des cyberattaques depuis quelques semaines, pour profiter de la bulle médiatique de cet événement. En fait, ce 14 juillet devient une bataille des récits, doublée d'une bataille tout court. Pour Paris, il s'agit de démontrer que le réarmement européen est une réponse pragmatique à une Russie qui fait déjà la guerre à l'Europe.
1: Et alors, au niveau mondial, que dit Lucas ce 14 juillet de la place de la France?
2: Alors, il dit quelque chose de plus fragile. En fait, la France veut parler au monde comme une puissance à la tête d'une voix européenne, voix VOIE et aussi VOIX. En fait, il s'agit de ne plus dépendre entièrement de Washington, de ne pas céder à Moscou et de montrer que l'Europe peut devenir un acteur stratégique autonome. Alors en fait, c'est pour cela que ce 14 juillet est une opération de projection, une sorte de représentation géopolitique multivectorielle de soi. À l'Europe, Paris dit « Nous sommes le cœur d'un groupe en train de s'unir ». À l'Ukraine, « Nous ne vous abandonnons pas ». À la Russie, « Nous répondrons désormais coup pour coup ». Aux États-Unis, « Nous sommes toujours vos alliés, mais nous suivons nos intérêts ». Et enfin, au reste du monde, la France n'est pas simplement un pays occidental aligné, elle veut rester une puissance d'équilibre. Au fond, ce 14 juillet dit ce que la France voudrait encore être, une nation souveraine, une puissance européenne, et dans un monde en pleine mutation, un pays qui refuse de sortir de l'histoire et cherche une solution pour y rester. Reste à savoir ce qui relève du fantasme ou de la réalité. Bonne fête à toutes et à tous.
1: Bonne fête Lucas, l'écho du monde avec Lucas Aubin que nous retrouvons à la même heure demain.
2: À demain.
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1: Avec Augustin Lefebvre. Bonjour Augustin.
3: Bonjour Lénaïque, bonjour à tous.
1: Alors la France a chaud, la fin de la vague de chaleur n'est pas attendue avant jeudi. Vous êtes allé chercher pour nous les pages les plus froides de la musique classique justement pour nous rafraîchir Augustin.
3: Oui, fermez les yeux et écoutez, j'espère que vous avez mis vos après-ski car nous sommes en train de faire des pas dans la neige avec Debussy. Debussy qui nous fait également entendre la danse de la neige dans Children's Corner.

Les danseuses y revoltent joyeusement à la fin du premier acte, la neige dans toute sa beauté poétique. Il faut dire que quand on est russe, on s'y connaît en neige.

0: Et là, ce qu'on entend, c'est toujours Tchaïkovski, sa première symphonie, composée quelques années avant Casse-Noisette. Et son premier mouvement est intitulé « Rêve d'un voyage d'hiver ». La symphonie elle-même est sous-titrée « Rêve d'hiver ».
1: Et voilà qui nous rapproche donc de Schubert, Augustin.
0: Et de son « Winterreise ».

Aujourd'hui, le monde est si gris, le chemin recouvert de neige, voilà pour l'ambiance. Le voyage d'hiver, ce sont 24 leaders, monuments du romantisme. Mais attention, là, il ne s'agit pas de s'émerveiller devant la grâce des flocons. C'est un froid qui nous glace le sang et l'hiver est synonyme de mort. Alors je ne propose qu'on ne parte pas en voyage avec Schubert et que l'on se dirige vers ce qui est sans doute l'air le plus connu associé au froid.

What Power Art Do, interprété par Jakub Joseph Orlinski. Joseph Orlinski, l'air du froid de Purcell, un air tiré du roi Arthur, créé en 1691. Le génie du froid, qu'on entend grelotter et réchauffer par Cupidon et le pouvoir de l'amour. Un morceau d'une grande dramaturgie qui a inspiré le chanteur de pop allemand Klaus Nomi.

Immense succès pour cette interprétation qui fera le tour du monde et qui fera passer cette ère d'opéra dans la culture populaire. C'est très rare, avec des reprises par des chanteurs parfois très éloignés de ce genre lyrique. On commence par Sting, qui est lui grand amateur de musique baroque.

0: Une interprétation sobre hein, qui ne répète pas les syllabes. Prochain exemple, plein de réverb. Là, est-ce que vous allez réussir à deviner Lenaïx? C'est un chanteur français. Est-ce que vous avez
1: une idée? J'aurais dit Christophe.
0: Alors, non. Pas très loin, c'est Laurent Voulzy. Ah. Laurent Voulzy qui reprend l'air du froid de Purcell. Et enfin, dernier exemple, mais là je ne vous fais pas deviner parce que c'est peut-être très difficile à trouver, celle qu'on attend le moins dans Purcell, Ariel Dombal. Alors je m'arrête là pour les reprises ou pas tout à fait, car Purcell lui-même s'est peut-être inspiré d'un morceau de Lully dont il aurait repris le procédé. Écoutez cet air des Trembleurs tiré de l'opéra Isis créé en 1677. Et non, il n'y a pas de problème avec votre radio.

Voilà pour une promenade musicale dans le froid qui, j'espère, vous aura aidé un peu à baisser la température. J'aurais pu citer également l'étude Chasse-neige de Liszt ou celle intitulée Vent d'hiver de Chopin. Mais on se quitte avec, évidemment, Vivaldi et son hiver fougueux.

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0: Bienvenue si vous nous rejoignez avant d'accueillir le général Mizon, gouverneur militaire de Paris à 8h15. C'est Guillaume Tabar qui nous rejoint pour son édito politique. Bonjour Guillaume.
3: Bonjour Lénaïque.
0: Alors Emmanuel Macron préside ce matin les célébrations du 14 juillet. Ce sera la dernière fois de sa présidence. Guillaume, un rendez-vous qui revêt une importance particulière pour lui ?
3: Et oui, un dixième et dernier 14 juillet pour Emmanuel Macron. Le chef de l'État est entré dans son année des dernières fois. Alors, en commémoration symbolique, il y aura ensuite son dernier 11 novembre, puis son dernier 8 mai, à 5 jours du terme de sa présidence. Un 8 mai que, selon la tradition, il devrait présider aux côtés de celui ou de celle qui lui succédera à l'Élysée. Alors, ce 14 juillet a donc des allures de bouquet final, puisque jamais autant de troupes et de matériel n'auront défilé sur les Champs-Élysées. Un 14 juillet XXL, comme on dit, autour de lui. Mais n'allez pas lui parler de tournée des adieux. L'expression agace le président, qui assure ne pas être à l'heure du bilan, mais veut montrer qu'il préside et qu'il agit jusqu'à la dernière seconde.
0: Et alors Guillaume, la présidence de Volodymyr Zelensky à ses côtés aujourd'hui est-elle le signe que cette volonté d'action qu'il affiche ?
3: Ben écoutez, tout à fait, hein, la guerre en Ukraine est loin d'être finie, et elle ne le sera sans doute pas lorsque Macron partira, mais le chef de l'État veut montrer qu'il ne cesse de se battre pour l'Ukraine et qu'il déploiera jusqu'à la dernière seconde ses efforts diplomatiques en ce sens. Donc la présence de Zelensky est un symbole fort, aux côtés de 25 chefs d'État et de gouvernement, représentant les 35 pays de ce qu'on appelle la coalition des volontaires et qui ouvrira le défilé de ce matin. Eh bien, Emmanuel Macron veut en faire la preuve d'un réveil stratégique de l'Europe, d'une Europe qui a pris conscience de la dangerosité du monde et qui, face à la menace russe et à la prise de distance américaine, a compris qu'elle devait organiser elle-même sa défense. Et on sait hein, à quel point la construction d'une souveraineté européenne aura été le grand combat du chef de l'État tout au long de sa présidence.
0: Et alors Guillaume, l'effort financier en matière de défense est-il, selon vous, l'expression de ce réveil stratégique dont vous parlez ?
3: Bah oui, hein, s'il y a quelque chose que l'on peut mettre à son crédit, c'est bien cet effort budgétaire en faveur de la défense. Et d'ailleurs, hein, il ne s'est pas privé de le souligner hier lors de la traditionnelle réception au ministère des Armées, organisée donc la veille du 14 juillet. Pourtant, hein, souvenez-vous, ça avait très mal commencé. Avec cette engueulade, il n'y a pas d'autre mot, de 2017, parce qu'il n'avait pas apprécié que le chef d'état-major des armées, le général Pierre de Villiers, s'inquiète des coupes budgétaires, justement. « Je suis votre chef », leur avait-il lancé, et on se souvient que dans la foulée, le général de Villiers avait démissionné. Eh bien, de l'ouverture à la clôture de sa présidence, on est passé du « je suis votre chef » au « je vous fais confiance », dit hier par Macron. Et c'est vrai hein, qu'il y a eu cette prise de conscience du président, mais aussi du pays tout entier, qu'il y avait un saut colossal à faire pour avoir des moyens de défense à la hauteur des menaces. Alors ce fut donc la loi de programmation militaire qui, de surcroît, a bénéficié d'une rallonge. On a donc aujourd'hui un budget des armées qui a été multiplié par 2 sous Macron. Eh bien, le défilé XXL de ce matin veut célébrer cet effort national sans précédent.
0: Et c'était l'édito politique de Guillaume Tabar. Merci Guillaume, on vous dit à demain.
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0: Et à l'heure où les Champs-Élysées sont déjà fermés à la circulation, que le métro a fermé un certain nombre de stations, près de 7000 militaires s'apprêtent à défiler en ce 14 juillet. L'occasion pour nous de recevoir le gouverneur militaire de Paris ce matin sur Radio Classique. Bonjour Général Mizon.
4: Bonjour Madame.
0: Alors vous êtes le 140e gouverneur militaire de Paris. Vous êtes en poste depuis 2024. Alors merci d'être avec nous dans cette journée qui est effectivement très particulière pour vous. Dernier défilé du 14 juillet sous la présidence d'Emmanuel Macron. On aura l'occasion d'y revenir. Mais ce défilé, cette année, est-ce qu'il a un caractère déjà un peu particulier, Général ?
1: Alors, tous les ans, le défilé du 14 juillet a un caractère particulier parce que nous, ce qui nous intéresse, c'est d'incarner dans le moment où nous sommes. Donc, nous essayons à la fois de proposer à nos concitoyens français un certain nombre de permanences. Nos concitoyens ne comprendraient pas que la Légion étrangère ou les chevaux de la garde républicaine ne soient pas présents. Mais nous essayons aussi de contextualiser le défilé dans l'année où il se déroule. Et en 2026, nous avons cherché à mettre en valeur un vrai triptyque qui me tient à cœur, qui nous tient à cœur, celui de la crédibilité opérationnelle d'une part, ensuite de la cohésion nationale et enfin du partenariat stratégique. On pourra en reparler si vous le souhaitez.
0: Alors, je le disais en préambule, à peu près 7000 militaires qui seront sur les champs tout à l'heure.
1: Oui, alors globalement, avec tous ceux qui s'occupent du soutien, ceux qui vont permettre d'arriver à l'heure sur les Champs-Élysées, on est sur environ 10 000 hommes et femmes qui participent à ce défilé en l'air, dans les hélicoptères, les avions, dans les véhicules ou à pied. Mais oui, globalement, sur les Champs-Élysées même, un petit peu moins de 8 000 personnes.
0: Et avec justement, vous le soulignez, Général Mizon, une présence aérienne un petit peu particulière autour de ce thème justement de du réveil stratégique de la France et de l'Europe. L'un ne va pas sans l'autre cette année, manifestement.
1: Alors, il est quand même de coutume depuis maintenant très longtemps d'accueillir des alliés qui défilent à nos côtés le 14 juillet. Il se trouve que Bastille Day, la fête nationale française, d'une certaine manière, parle au monde. On a fêté récemment le 250e anniversaire de l'indépendance américaine, et les Américains ont reconnu l'apport de la France dans leur indépendance.
0: Donc, il y a la patrouille de France qui était présente, bien sûr.
1: Il y a des images superbes au-dessus de New York et de Washington. Il y a donc quelque chose qui parle au monde à travers cette fête nationale. Mais c'est vrai que cette année, la présence d'un très grand nombre de délégations de camarades étrangers montre que la France fait partie d'un écosystème d'alliés, de partenaires, que ce soit ceux de l'Union européenne, que ce soit ceux de l'organisation du traité de l'Atlantique Nord, l'OTAN, mais aussi des partenaires de coalition, ce qu'on appelle de coalition des volontés. Tous ces partenaires-là, avec lesquels nous bourlinguons depuis toujours, en tout cas moi depuis très longtemps maintenant, seront présents sur les champs et c'est pour moi évidemment un grand plaisir et pour la France un grand honneur.
0: Et Général Mizon, c'est vrai que le contexte géopolitique est particulièrement fort cette année. On est dans cette guerre en Ukraine où notamment il y aura des pilotes, je crois, qui accompagneront des élèves pilotes, qui accompagneront des pilotes français. Cette guerre également au Moyen-Orient. Vous-même, Général Mizon, avez servi au Liban. Ça a une consonance aussi un petit peu spécial cette année.
1: Évidemment. Alors c'est toujours nous cherchons vraiment. En tout cas moi c'est le discours que je tiens à mes équipes. Il faut bien comprendre que nos jeunes camarades, enfin nos camarades qui défilent, membres des forces armées ou d'ailleurs des forces de sécurité intérieure, sont absolument ravis et heureux et fiers de défiler, de se présenter aux Français. Donc je leur ai dit, n'oublions pas que c'est la fête nationale, C'est pas la cérémonie nationale, c'est pas la célébration, c'est la fête nationale. Mais il est vrai aussi que nous sommes en 2026 et nous sommes dans un contexte de dérégulation des relations internationales, de recours systématique à la violence. Et donc, il était important pour nous aussi de montrer à nos concitoyens qu'ils peuvent compter sur les forces armées, sur leurs camarades de sécurité intérieure, police, gendarmerie, douane, etc., pour le cas échéant, et si le président de la République ou le chef d'état-major, et à travers le chef d'état-major, major des armées, devait nous confier des missions, quelles qu'elles soient.
0: Alors, vous le rappeliez, Général Mizon, c'est le 14 juillet, jour de fête nationale de la France. Donc, pas question, évidemment, de reporter. Je vous dis ça parce qu'on a connu des épisodes caniculaires, peut-être encore ces derniers jours. Est-ce qu'il y a une logistique particulière? Alors, vous allez me dire que quand il fait pas beau, c'est pareil. Mais est-ce que cette année, vous avez fait, par exemple, les répétitions un petit peu différemment?
1: Absolument. Alors, d'abord, vous avez raison de préciser que quand il fait pas beau, c'est pas pareil. Parce que le plafond pour les avions, c'est évidemment essentiel. Les épisodes caniculaires que nous avons connus ces dernières semaines nous ont évidemment à adapter à la fois l'organisation générale. On s'est levé un peu plus tôt pour répéter. On évite de répéter aux heures les plus chaudes. On a installé un certain nombre. Alors malheureusement, on peut pas avoir une tente climatisée par soldat, mais on a des lieux climatisés là où il y a chacune des unités pour permettre aux uns et aux autres de pouvoir se récupérer dans des bonnes conditions. On a mis en place des réfrigérateurs, des congélateurs avec de la glace pour être certain qu'on évitera toute hyperthermie liée à l'effort. Donc évidemment, mais comme nous le faisons, comme nous l'avons fait pendant 10 ans au Sahel, nous avons combattu pendant 10 ans par des températures qui étaient de l'ordre entre 40 et 45 degrés de manière courante. Donc évidemment que
0: les soldats sont formés, vous voulez dire.
1: Alors je dis pas que les soldats, évidemment, on essaye de faire en sorte, mais surtout nous, les cadres de contact, on prend en compte ça comme une donnée d'entrée de l'organisation du défilé.
0: Alors j'aimerais pour les auditeurs de Radio Classique, Général Mizon, qu'on entre un peu peut-être dans les coulisses d'un point de vue protocolaire. Qui décide de qui va défiler, par exemple? Est-ce que c'est vous, les chefs d'état-major, le président de la République? Est-ce qu'il y a des réunions régulières? Est-ce qu'il y a un protocole particulier?
1: Alors c'est un processus qui est assez long, puisqu'en fait on a commencé à préparer ce 14 juillet l'année dernière, le 15 juillet.
0: Donc, ah oui.
1: Dès le lendemain du 14 juillet, on a ce qu'on appelle une réunion de débriefing, de retour d'expérience, RETEX, et là où on va lister tout ce qui s'est bien passé, et surtout, parce que c'est souvent plus intéressant et c'est ce qui nous fait progresser, tout ce qui ne s'est pas bien passé. Et donc, on va faire une liste, c'est ce qu'on appelle le RETEX à chaud, ça c'est le 15 juillet. Et à partir de là, on a un processus itératif, c'est-à-dire que un dialogue permanent. Moi, j'ai reçu un certain nombre de consignes dès le mois de septembre de la part du général Mandon, le chef d'état-major des armées, qui m'a dit, voilà comment je vois les choses, et donc c'est un dialogue de commandement. Ensuite, à peu près à la moitié de l'année, on va dire au tournant de l'année nouvelle, j'ai présenté la copie à la ministre des Armées, à Madame et des Anciens Combattants, Madame Vautrin, et ensuite toute cette copie-là est validée évidemment à l'Élysée. Donc vous voyez que c'est un processus dans lequel les équipes créent le 14 juillet, mais évidemment sont guidées et validées par les autorités. Tout ça étant en fait au fond assez logique.
0: Alors avec une donnée complètement inconnue pour le défilé 2027, forcément, parce qu'entre-temps, il y aura eu une élection présidentielle, mais ça, le défilé du 14 juillet, il est inamovible, Général Mizon, en France.
1: En fait, j'ai un scoop, c'est qu'il y a de très grandes chances qu'en 2027, le gouverneur militaire de Paris organise le défilé militaire du 14 juillet devant le président de la République.
0: D'accord. Alors, j'aimerais qu'on parle également un peu de la musique militaire. Nous sommes sur Radio Classique, alors elle occupe une place essentielle, cette musique militaire, dans le 14 juillet. Comment est-ce qu'elle contribue à l'âme, à la solennité de cet événement?
1: Pour nous, c'est extrêmement important. Il se trouve qu'on a fait cette année, en parallèle de la préparation du 14 juillet, un très très gros travail sur le retour aux sources du protocole et du cérémonial militaire. Donc un très gros travail dans lequel les musiques militaires jouent un rôle prépondérant. Il faut savoir que nous sommes, le ministère des Armées, le deuxième opérateur culturel de France. C'est assez peu su, et après tout, on peut le comprendre, mais je suis le président du conseil d'administration du 4e musée de Paris, le musée de l'armée, et en termes de programmation musicale, cette année, j'ai souhaité et j'ai proposé un défilé un peu différent, et donc il y aura une vraie rupture de style entre le défilé à pied, où là, évidemment, pour des raisons que vos auditeurs comprendront bien, voilà, la grosse caisse est important pour rythmer le défilé. Mais pour le défilé aérien, pour le défilé motorisé, on va avoir une programmation musicale beaucoup plus enlevée, plus récente, des musiques de films. Il y a le prix de l'année dernière, ça s'appelle l'hymne de la liberté, qui a gagné le prix de création musicale du ministère des Armées 2025. Et donc, il va être joué. Donc, j'ai souhaité une forme de rupture musical, voilà, il y aura pas, on va dire, il y aura pas la Madelon 25 fois d'affilée. J'adore la Madelon, mais voilà, il y aura vraiment. Et enfin, le tableau final.

0: Sur Radio Classique Générale, la fonction de gouverneur militaire de Paris, elle date de 1356, en pleine guerre de 100 ans. Vous êtes le 140e, je le disais tout à l'heure, à occuper ce poste. Ça représente quoi, cette continuité historique assez exceptionnelle tout de même en France?
1: Alors, ça veut dire quelque chose d'abord de l'importance du régalien dans notre pays. Je crois que nous avons la chance de vivre dans un pays où la colonne vertébrale de l'État est aujourd'hui encore solide. Les préfets dans les départements, les ambassadeurs à l'extérieur, les gouverneurs militaires qui sont les conseillers militaires des préfets dans les différentes villes où il y a des gouverneurs, comme à Marseille ou à Lyon par exemple, je pense que ça veut dire quelque chose de la permanence et d'une forme de solidité de l'État. Ensuite, ça veut dire aussi que nous sommes, comme vous l'avez dit précédemment, nous sommes des passeurs. Et donc il s'agit pour nous à la fois d'être complètement dans notre époque, dans notre temps, et c'est pour ça que moi j'ai développé très grosse activité en direction de la jeunesse, en direction notamment de un peu moins intramuros et un peu plus extramuros vers les banlieues notamment. J'ai pas mal travaillé avec la Seine-Saint-Denis pour vraiment être pleinement dans notre temps, mais aussi avoir conscience que nous sommes les passeurs de quelque chose qui nous dépasse et le pays dans lequel nous avons la chance de vivre.
0: Et vous travaillez dans un lieu unique également, historique pour nous, le commun des mortels, l'Hôtel National des Invalides. C'est un haut lieu de la mémoire évidemment de l'armée française. Vous êtes auprès du tombeau de Napoléon, de la cathédrale Saint-Louis. J'imagine que là aussi, aller au bureau tous les matins, général Nizan, c'est un peu...
1: C'est à la fois exceptionnel, magique, et à la fois ça nous oblige. C'est-à-dire que quand je rentre dans mon bureau tous les matins, j'ai trois portraits le fondateur Louis XIV, le continuateur le Napoléon et l'actuel protecteur des Invalides. Et donc il y a une forme de ça nous oblige, c'est-à-dire voilà, qu'est-ce qu'on peut faire aujourd'hui pour que nous soyons dignes de cette histoire incroyable. Et c'est vrai, mais j'insiste sur le fait que les Invalides sont ouverts à tout le monde et que ce ne sont pas les Invalides des militaires ou les Invalides, voilà, mais ce sont les Invalides de tous les Français. Et évidemment, tout le monde est bienvenu. Il y a trois musées absolument extraordinaires. On a pu voir sur les écrans récemment le diptyque sur la bataille de Gaulle. Il y a le musée de l'Ordre de la Libération. Le képi de Leclerc, qui est dans le deuxième épisode, est au musée de l'Armée. Donc c'est vraiment un lieu extraordinaire de vie. Et surtout, il y a l'âme des Invalides, que sont nos chers pensionnaires. Hein, et j'ai évidemment aujourd'hui une pensée particulière pour Esther et Ginette, qui sont nos survivantes d'Auschwitz, mais aussi pour Michaelé et Kevin, qui eux ont été blessés au Mali et en Afghanistan. Et s'ils m'écoutent, je les salue.
0: Et vous êtes donc effectivement un passeur entre l'histoire, le présent, le futur. Pour terminer peut-être, général Mizan, qu'est-ce qu'on peut souhaiter pour ce 14 juillet, ce défilé? Un défilé réussi, ce serait quoi par exemple?
1: Un défilé réussi, c'est celui qui s'est déroulé exactement comme nous l'avions prévu, parce que le défilé du 14 juillet, c'est une vraie opération militaire et c'est un exploit que des gens qui marchent à pied, des gens qui sont à bord de véhicules, jusqu'à des pilotes qui sont dans des rafales, soient exactement à la minute sur les Champs-Élysées au moment où on l'a décidé. Et ça sera ça, un défilé réussi.
0: Mais vous arrivez à en profiter vous-même quand même quand vous y assistez?
1: Absolument. Oui. Absolument, c'est avec qu'on est tous, et je pense que c'est le cas, enfin je suis persuadé que c'est le cas de tous nos jeunes camarades, qu'on soit en première année de Polytechnique. Aujourd'hui, les gens veulent défiler, les gens sont heureux de défiler, et c'est d'ailleurs pour ça que cette année, on a un bloc de réservistes majoritairement issus de la SNCF et des industries de d'aéronautique de défense, MBDA, Airbus, etc. Et ils sont extrêmement fiers de défiler comme leurs camarades d'active.
0: Eh bien, on vous laisse partir sur les Champs-Élysées, général Mizan. On n'est pas très très loin ici des studios de Radio Classique, gouverneur militaire de Paris. Merci d'être venu dans nos studios ce matin sur Radio Classique.
1: Je vous remercie, au revoir.
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0: Il est dans ce studio, il n'y a pas de jour férié pour la presse. Bonjour Marc Bourreau.
3: Bonjour Lénaïque, bonjour à tous.
0: Alors dans vos journaux, ce matin, un lourd héritage.
3: Oui, une petite graine noire qui surgit quand l'été revient et quand ça sent la crème solaire. C'est ce que décrit ce matin dans Le Parisien l'écrivain Thierry Vimal. Thierry Vimal a perdu sa fille le 14 juillet 2016 sur la promenade des Anglais à Nice. 86 morts et une plaie toujours grande ouverte. 10 ans après la catastrophe, il raconte sa lente reconstruction, les hauts puis les bas, l'écriture de 2 livres, d'une pièce de théâtre qui est jouée en ce moment dans la ville. Mais Thierry Vimal fait aussi part de sa colère. Colère contre les terroristes, colère aussi contre les défaillances de ceux qui sont censés nous protéger. Les dispositifs de sécurité, des fonds de garantie pour les victimes. Et cette question brûlante,

0: pourquoi Paris ne s'intéresse pas à Nice. La ville n'oublie pas, comme le titre à la une Nice Matin, il y a de l'amertume tout de même dans vos journaux. Cet attentat est toujours relégué au second plan. C'est un drame régional qui arrive toujours après celui du 13 novembre, abonde une survivante dans le Figaro. C'est la double peine, ajoute une autre, celle de devoir réexpliquer aux gens ce qui s'est passé. Le Figaro qui donne la parole aussi à Gilles Gambéry, l'homme qui est monté dans le camion du terroriste ce 14 juillet 2016 et a ralenti sa course funeste. Gilles Gambéry, le héros de l'ombre qui a noirci des carnets pendant les 3 mois de procès pour tenter de comprendre, peut-être le seul moyen de se reconstruire psychologiquement. Le procès, justement, raconté de l'intérieur par le président de la cour d'assises spéciale, Laurent Raviot, parole rare à retrouver dans la matinale du Monde ce matin. Le magistrat lui aussi raconte ses souffrances psychologiques, le cauchemar de la vérité judiciaire, celle des images, des témoignages. Êtes-vous finalement parvenu à vous libérer de ce dossier, demande le journaliste Soren Silo. Réponse du magistrat, je ne sais pas pourquoi, mais il y a quelque chose que je n'ai toujours pas fait pour me libérer de ce dossier, c'est de me rendre sur la promenade des Anglais pour la voir sous le soleil, dans la liesse, pour voir que la vie reprend ses couleurs et sa lumière.
1: À la une également, Marc, ce matin, la tournée des dernières fois.
0: Oui, avant de se rendre à Nice ce soir, Emmanuel Macron va poursuivre ce matin ses derniers tours de piste avant la présidentielle. À l'heure du traditionnel défilé militaire du 14 juillet sur les Champs-Élysées, vos journaux sonnent déjà l'heure du bilan. Le Parisien retient ce discours aux armées hier, discours testament du président, aux accents mitterrandiens, note le quotidien. Le patriotisme, oui, le nationalisme, jamais, lançait hier Emmanuel Macron. Souvenez-vous, 31 ans plus tôt, François Mitterrand, à quelques mois de faire ses valises, disait « Le nationalisme, c'est la guerre ». Bilan et perspective dans le journal Le Monde, qui retrace, lui, la relation singulière entre Emmanuel Macron et Volodymyr Zelensky. Le président ukrainien, grand invité du défilé du 14 juillet d'ailleurs. Des relations souvent malmenées entre les deux hommes, âgés tous les deux de 48 ans. Vous apprendrez d'ailleurs qu'en Ukraine, on a inventé le mot « macroné » pour qualifier les atermoiements de l'Élysée, soucieuse de ménager la Russie. Dernier 14 juillet, avant le dernier 11 novembre, avant le dernier 8 mai, le Figaro joue les poils à gratter, car ce président déteste parler des dernières fois. N'attendez aucune tournée d'adieu, raconte le quotidien. Il y aura un au revoir suivi d'un à bientôt, 3 points de suspension, à supposer que les Français veuillent bien lire la suite.
1: Et pour le journal Les Échos, Marc, l'héritage de ce décennat se trouve peut-être dans sa boutique de souvenirs.
0: 300 produits qui portent le sceau de l'Élysée, l'esquisse du palais, vous la retrouvez imprimée sur des espadrilles, des couteaux de cuisine, des parapluies, des chaussettes, de l'huile d'olive et même des charentaises pour être chaussée patriote à la maison. Cette idée de produits dérivés, elle a été lancée par Emmanuel Macron et son épouse au début du premier mandat. Une quarantaine d'entreprises françaises ont été sollicitées, elles ont sauté sur l'occasion sans hésiter. Et pour désamorcer les critiques, l'argument tient en 3 mots, valorisation du patrimoine. Une partie de ces recettes servent à financer la rénovation du palais de l'Élysée. Un vrai succès économique, vous raconte le site internet des Échos, aussi bien en France qu'à l'étranger. Un peu taquin, le quotidien économique constate que les ventes sont inversement proportionnelles à la cote de popularité du président.
1: Marc, dans les journaux, également ce matin, un territoire romanesque qui part en fumée.
0: Des flammes, des panaches haut dans le ciel et des canadaires. L'incendie de la forêt de Fontainebleau occupe évidemment la une de vos quotidiens ce matin. Le feu qui sidère résume Libération, qui se plonge dans les livres d'histoire. Les premiers feux répertoriés dans ce massif de Seine-et-Marne remontent au XVIIe siècle, mais ce qui avait marqué les esprits, c'était plutôt le XIXe. Fontainebleau, son héritage, ce sont ses arbres et ses artistes. La forêt a abrité, pour ainsi dire, la première zone à défendre du monde. Une ZAD défendue par les peintres de l'école de Barbizon, par Théodore Rousseau, par Claude Monet, par Victor Hugo. Tous en guerre contre Louis-Philippe. Le monarque voulait planter des pins en lieu et place des arbres centenaires. S'en suivent des actes de sabotage, des tribunes enflammées dans la presse. Victoire, un décret impérial protège finalement une partie du bois en raison de sa portée artistique. Figure de proue du mouvement aussi, l'écrivain George Sand et ses propos visionnaires rapportés par Le Parisien ce matin. Supprimer l'émanation des grands végétaux, c'est changer de manière funeste les conditions atmosphériques de la vie humaine.
1: Alors une question ce matin, Marc, quel héritage pour le football français?
0: Oui, dans 12 heures, un petit peu plus, hein, l'équipe de France dispute sa demi-finale contre l'Espagne. Les journaux se parent de bleu, blanc et rouge. Le rêve final titre l'équipe. Le quotidien sportif évidemment derrière cette sélection de soie et de poudre, comme l'écrit Vincent Duluc. Emmenez-nous en finale, renchérit le Parisien. Un duel de prestige pour entrer dans l'histoire, résume le Figaro qui tresse des lauriers à l'art de manager les bleus de Didier Deschamps. Dernier inventaire avant de laisser sa place à un autre sélectionneur. Ce qui impressionne chez Deschamps, c'est sa simplicité. Il ne se prend pas pour un autre, il ne perd pas son temps sur des faux problèmes, salue l'ancien entraîneur Arsène Wenger. Tandis qu'en Espagne, on parie plutôt sur l'attaquant Lamine Yamal, 19 ans depuis hier. La bête noire des Bleus, titre le journal sportif catalan Mundo Deportivo, qui se demande et si c'était lui qui prenait la Bastille ce soir.
1: Aïe, on termine Marc par un acteur fixé à tout jamais sur la pellicule.
0: Oui, bonjour, nous rendons hommage ce matin à l'acteur néo-zélandais Sam Neill, qui nous a quitté hier à l'âge de 78 ans. Sam Neill, vous avez croisé son visage forcément dans les films d'André Jules ou dans la peau de Lafayette dans la Révolution française. Une carrière comme une succession d'heureux accidents, résumait l'acteur dans le Figaro. Tenez, il rate le casting de James Bond pour remplacer Roger Moore. En échange, il devient le paléontologue le plus célèbre du cinéma dans Jurassic Park de Spielberg. Les gens venaient me saluer en enlevant leurs lunettes comme mon personnage, s'amusait l'acteur. Je resterai sans doute dans les annales comme l'homme aux dinosaures. Eh bien, c'est un autre héritage que résume Libération. Même dans les grands désastres, le voir apparaître, à peine quelques secondes, suffisait à remonter le moral dans Jurassic Park, dans l'homme qui murmurait à l'oreille des chevaux, ou encore dans la leçon de piano.
1: La revue de presse de Marc Bourreau, que l'on retrouve demain à la même heure. Vous restez avec nous sur Radio Classique.
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1: Nous retrouvons nos esprits libres du jour qui sont en studio. Bonjour Jean-François Colosimo.
3: Bonjour.
1: Historien, théologien, Soazic Kemener nous a également rejoint. Bonjour Soazic.
4: Bonjour.
1: Rédactrice en chef de la Tribune Dimanche. Alors, on vous en parle beaucoup dans nos journaux ce matin, dans nos éditos, ce 14 juillet. C'est le dernier grand défilé militaire sous la présidence d'Emmanuel Macron. Défilé, on l'a entendu, très ouvert dans un contexte de coalition des volontaires. Lucas Aubin l'évoquait il y a quelques instants, ce défilé, Jean-François Colosimo. Est-ce qu'il est toujours le symbole de notre fête nationale, autrement dit de la prise de la Bastille? Est-ce que c'est toujours le miroir de la nation?
3: Le 14 juillet Le 14 juillet, je crois qu'aujourd'hui, dans un monde de danger, c'est la démonstration surtout que la France reste une puissance, puissance nucléaire, puissance militaire, à terre, air, mer, à puissance aussi présente sur tous les océans, n'est-ce pas? C'est très important. Alors, c'est toutes les questions de la Nouvelle-Calédonie est là. Le Pacifique, demain, sera le centre du monde. Serons-nous présents ou non? Et donc, je crois que c'est aussi à ce moment-là que c'est un moment, je crois, pour la nation de se rendre compte que peut-être nous sommes plus et nous pesons plus que ce que nous pouvons parfois penser au quotidien, que le président de la République, dans la constitution de la cinquième, c'est un chef de guerre. N'est-ce pas? Et comme la guerre est un peu partout, et sur le continent et ailleurs, eh bien, d'un coup, je crois qu'il y a un sentiment, effectivement, d'unité nationale qui doit se faire ou se refaire ce jour-là, parce que les dangers sont grands et nombreux.
1: Oui, parce que c'est un défilé, Soazic Kemener, sous guerre, mais guerre au pluriel, effectivement, et on a un Emmanuel Macron qui, là, prend toute l'ampleur de l'aspect jupitérien du tout début de son premier quinquennat, si l'on peut dire.
4: Oui, vous avez raison, parce que finalement, c'est un continuum, c'est-à-dire qu'Emmanuel Macron, très jeune président qui arrive à l'Élysée en 2017, il réinvestit très vite le 14 juillet, parce qu'il y avait une vraie crainte et une vraie attaque de la part de ses opposants en disant que ce jeune président ne connaissait rien à la France, qu'il était un peu éthéré, la Startup Nation, etc. Mmh. Vous vous souvenez de ses critiques? Et il y avait répondu par du symbole, le symbole, on se souvient de la pyramide du Louvre, juste au moment de son élection, et on se souvient aussi de la façon dont il a investi dès le début, le 14 juillet, parce que aujourd'hui, Volodymyr Zelensky tous les membres de la coalition des volontaires sont invités aujourd'hui à
1: la tribune à ses côtés,
4: à assister à ce grand défilé qui, d'une certaine façon, commence à conclure ces deux quinquennats. Mais souvenez-vous, c'est là aussi où il avait invité Donald Trump. C'est là aussi où il a fait tous ses discours. En fait, le 13 est devenu très important aussi avant le 14. C'est-à-dire que les discours du président de la République aux armées sont pensés aussi comme des scansions dans les deux différents quinquennats qui, justement, réarment les Français psychologiquement dans le moment d'instabilité géopolitique que nous vivons.
1: Et c'est vrai, Jean-François Colosimo, que 10 ans de géopolitique sous Emmanuel Macron, on a vu toute une tendance s'accentuer également dans cette posture de chef d'État, de chef de guerre.
3: Alors, il a été en fait le président, en raison de sa longévité, qui a vu la bascule de la guerre, oui. N'est-ce pas? C'est-à-dire que la guerre, lorsqu'il arrive au pouvoir, aux affaires, la guerre, c'est la guerre contre le terrorisme. Oui. Et d'ailleurs, c'est ce qu'on va faire. Nous, on va s'engager en Afrique, au Mali, dans la suite d'ailleurs de l'engagement de François Hollande, contre le terrorisme, n'est-ce pas? Et d'un coup, la guerre, elle redevient interétatique. et elle n'est plus dans les lointains, comme on avait pensé. C'est comme ça qu'on avait fait des forces d'intervention rapide, n'est-ce pas, etc. On s'était dit une armée de métiers, une armée d'experts, capable d'intervenir au loin, capable de résoudre des crises, enfin, je dirais plutôt de la microchirurgie, quoi, en quelque sorte. Et puis, d'un coup, la guerre revient, et là, c'est la guerre avec avec les avions, avec les tanks, avec les missiles, et avec les drones, d'un coup. Une guerre qui change. Et donc, il change avec cette guerre. Et bon, ça sera quand même le président qui aura marqué le retour de la France à, je dirais, son ambition militaire, en termes de budget, c'est clair. Il faut le dire. En termes aussi, je dirais, de diplomatie. Alors c'est là où, malgré tout, il y a la limite de l'exercice, c'est que Emmanuel Macron a toujours été un avocat de la défense européenne. Oui. Cette défense européenne, ben aujourd'hui, elle est principalement américaine, parce que même quand l'Allemagne réarme, elle réarme américain, n'est-ce pas ? Et quand vous achetez vos armes chez d'autres, en fait, vous leur déléguez une partie du commandement aussi, ça va de soi. Alors, donc, nous avons cette Allemagne qui nous ennuie, alors quand même, il faut le dire, par sa politique non européenne, franchement atlantiste, à un moment en plus où l'OTAN est en crise, où le lien transatlantique se défait. On a cette Turquie qui est menaçante aussi, qui a une excellente armée, puissante et tout. Alors, sur le continent, avec l'Allemagne, on n'a pas vraiment un allié. En Méditerranée, avec la Turquie, on a une grande concurrence. Donc, on en est toujours pareil. Alors, il faut, quand ça marche pas pour nous, continentalement ou méditerranéen, on cherche l'alliance de revers, qui va être soit avec l'Angleterre, et nous sommes de retour avec l'Angleterre, les deux puissances nucléaires, pour essayer de dire quelque chose au continent. Et puis, d'un autre côté, l'autre alliance de revers, ben, traditionnellement, c'était avec la Russie, mais comme la Russie, c'est Poutine, ben, aujourd'hui, ce sera avec la Pologne, qui, elle aussi, réarme. Donc, c'est quand même un grand chantier, très ambitieux. On peut dire que le président se bat. Il gagne pas toujours, mais ça, c'est pas possible, parce qu'il y a quand même des forces très hostiles à ce que la France revienne dans le jeu.
1: Est-ce que vous diriez, Sozy Kemener, qu'il a réussi, Emmanuel Macron, à incarner une certaine idée de la France, justement, notamment sur ses points de vue géopolitiques et diplomatiques?
4: En tout cas, ce qui est sûr, c'est qu'il n'a jamais baissé les bras. Il n'a jamais baissé les armes. Il a beaucoup été critiqué, d'ailleurs, pour ça, en disant que, finalement, il n'obtenait pas énormément de résultats sur la scène internationale, mais... Qu'est-ce qu'il pouvait obtenir comme résultat quand on regarde les 10 ans qui viennent de se passer? Alors, effectivement, il y a la capacité de l'Europe, d'une certaine façon, à dire non à Poutine, à se dresser, même si on sait à quel point c'est un chantier toujours à remettre
1: de longue haleine.
4: Mais en tout cas, il a eu la sensation, il a compris que le monde basculait. Il a essayé de faire en sorte que la France reste entendue. Mais c'est vrai que ces grands moments sont plutôt des discours, des positionnements, plutôt que des réussites stratégiques. Parce que, effectivement, on voit la difficulté de s'entendre avec l'Allemagne, le SCAF qui ne fonctionne pas, alors que c'était un espoir pour les années à venir. Donc, il y a eu, de toute façon, c'est toujours comme ça avec Emmanuel Macron, c'est-à-dire que le diagnostic est très bon, il y a une vision, effectivement, sur ces questions-là. Après, dans la réalisation, il s'est heurté à la réalité du monde de 2026 et du 21e siècle plus globalement. Donc, effectivement, les alliances qui disparaissent, le grand soutien américain qui se dérobe, et en même temps il a su vous vous souvenez de ce discours à Davos, un peu à la manière d'un Dominique de Villepin à l'époque, faire entendre la voix du vieux continent. C'est ça qu'il a réussi à faire, Emmanuel Macron, à dire que ce vieux continent existait, pensait, même s'il était parfois un peu désuni, qu'il avait encore quelque chose à dire dans ce moment. On a l'impression qu'il y a un écrasement total, une prise en étau, alors même s'il y a trois mâchoires à cet étau, à la fois les États-Unis, la Russie et la Chine.
1: Alors, quel héritage Emmanuel Macron va laisser, justement, Jean-François Colosimo, en matière de politique étrangère, à son successeur, puisqu'on l'a dit, c'est son dernier 14 juillet, et on ne sait pas qui sera à sa place l'année prochaine encore.
3: Je pense que Sozic l'a dit, il y a eu une ambition. Alors, encore une fois, bon, une ambition, ça se heurte ensuite aux réalités, et des réalités, il y en a d'hostiles, n'est-ce pas ? Personne n'attend la France. Pas grand monde n'a envie qu'elle revienne. Peut-être Zelensky aujourd'hui, mais à part ça, bon. Donc, il y a eu effectivement une bataille. Cette bataille, ça a été de ramener la France comme ce qu'elle est, une puissance nucléaire qui compte, qui a un siège au Conseil de sécurité, qui a une longue histoire coloniale, et donc aussi une histoire coloniale que la France a su renverser en une histoire d'amitié avec des peuples, n'est-ce pas, qui apporte en fait, je dirais, dans, par exemple au G7, une sensibilité aux cultures, oui, une sensibilité aux consciences collectives que les États-Unis, par exemple, n'ont pas, n'est-ce pas ? Voilà. Donc, tout ça, c'est la France. Donc, la France est un médiateur. C'est une médiatrice qui est indispensable. Il a su restaurer ce rôle-là autant qu'il pouvait. Moi, je trouve le bilan positif. Je le dis. Enfin, je veux dire, je suis pas d'accord forcément sur d'autres domaines de son action, mais là, je veux dire, il y a eu une ambition. Et cette ambition, c'est ce qui nous définit. Maintenant, pour dire la vérité, je dirais, ce contre quoi nous avons à lutter, il l'a dit, c'est ce problème de désarmement moral,
4: oui,
3: n'est-ce pas ? C'est-à-dire qu'on peut se battre si on sait pourquoi on se bat et si on a conscience de pourquoi on se bat, n'est-ce pas ? Et de ce point de vue-là, c'est peut-être le front le plus difficile. Nos compatriotes sont inquiets. Mais je suis pas sûr qu'il soit toujours conscient de la manière dont la France est attendue dans le monde, parce que elle a quelque chose à dire que les autres ne disent pas. C'est pas du patriotisme délirant. Je crois que c'est quelque chose de statistique. Ça fait partie de notre histoire millénaire. Ça fait partie de nos erreurs. Mmh. Ça fait partie de nos pages sombres aussi. Et la conscience et du repentir qu'on ait pu en avoir. N'est-ce pas?
4: Alors. Oui, je vais terminer.
3: Et voilà, j'ai terminé.
4: Soit dit Kemener, alors, si on lit la Tribune dimanche, on apprenait ce week-end dans un sondage qu'il y avait une espèce de bascule dans la future élection présidentielle. Il y aura quand même une tendance fortement autre l'année prochaine sur les Champs-Élysées en fonction de qui sera élu. C'est quelque chose qu'Emmanuel Macron a déjà à l'esprit, selon vous ?
5: Oui, bien sûr. D'ailleurs, c'est un des points principaux de son héritage. C'est-à-dire, à qui va-t-il serrer la main sur le perron de l'Élysée en mai prochain,
4: le 13 mai.
5: Même, il veut aller jusqu'au bout, donc le 13 mai prochain. Alors, le 8 mai, vous avez raison, c'est le second tour de l'élection. Mais non, pardon, c'est le 2 mai. Désolé. Mais ce sera le 13 mai qui aura la passation du pouvoir.
4: Okay.
5: Je pense que la question principale est ça. Qu'est-ce qui a changé dans l'esprit des Français pendant ces 10 ans, et à qui il va passer la main? Et on sait que le président de la République, évidemment, ne veut pas passer la main à l'extrême droite, mais on sait aussi, et d'ailleurs c'est tout le paradoxe, il y a un sondage récent qui a montré qu'une partie des électeurs d'Emmanuel Macron de 2022 votaient à présent pour le Rassemblement National, hein, un peu moins de entre 10 et 20% selon les configurations. Donc il y a quand même une question pour Emmanuel Macron de ce qu'il va laisser politiquement aux Français comme héritage. On sait qu'il y a eu des crise sociale très forte pendant son premier quinquennat. Est-ce que on parlait tout à l'heure de ce qu'il va laisser sur le plan international, mais la question effectivement c'est celle de la division des Français. Alors elle est pas surgie avec Emmanuel Macron, mais
4: fracture était déjà là.
5: Mais il devait réduire cette fracture, et c'est sans doute là-dessus qu'il sera le plus sévèrement jugé, parce qu'effectivement les fractures sont toujours béantes.
4: Jean-François Colésimo.
3: Oui, moi je suis pas vraiment d'accord avec ce que vous venez de dire. Il y a une chose tout de même, c'est que même cabossé, même abîmé, entre autres par le quinquennat, cette cinquième république telle que l'a voulu le général de Gaulle, elle oblige les gens qui prétendent l'incarner. D'ailleurs, elle les refabrique, elle les reformate, elle les met face à des réalités qui dépassent au fond leur idéologie, elle les transforme, elle les sublime, je dirais, n'est-ce pas ? Rappelez-vous Nicolas Sarkozy, sa guerre de Libye. Rappelez-vous François Hollande, sa guerre du Mali, n'est-ce pas? François Hollande, chef de guerre, bon, c'était pas forcément quelque chose. C'est pas du tout négatif ce que je dis. Pas forcément la première idée qui venait, mais il l'a fait. Et il l'a fait avec conviction. Il l'a fait avec talent. C'est lui-même qui racontait comment son déplacement à Bamako a été l'un des jours les plus importants de sa vie politique. Donc il y a ce souffle de l'histoire qui passe, n'est-ce pas ? Et qui fait d'ailleurs qu'il n'y a qu'une France depuis 1000 ans, monarchique, républicaine, enfin qu'il y a une histoire de France, et que cette histoire de France, elle se trouve bien que lorsque ceux qui en ont la charge ne trahissent pas ce qui fait la France. Et la France, c'est une générosité, c'est un panache, c'est une manière de dire qu'en fait, il y a une égalité des hommes, des femmes à travers le monde, et que ça vaut la peine de se battre pour la liberté. Voilà. Donc ça, je crois que ça obligera le successeur, quel qu'il soit, quelle qu'elle soit, enfin, etc. Et qu'on aura peut-être de ce point-là des surprises, même si ça sera difficile au départ, évidemment. Mais cette transformation sera obligatoire.
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6: Bonjour à tous.
7: Nous allons donc repartir sur les traces de Joséphine Baker, Joséphine dans la résistance, Joséphine dans la guerre et qui chante pour la libération.

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1: 30 novembre 1937, à Crèvecœur-le-Grand, dans l'Oise. On joue des coudes, on se hisse sur la pointe des pieds ce jour-là. La foule se presse devant la mairie en ce jour d'automne. Le maire a vu les choses en grand. Le bourg est décoré comme il ne l'avait jamais été, probablement, avec partout des petits drapeaux français. On en a collé à toutes les fenêtres. Il y a même un tapis qu'on a déroulé depuis le perron de la mairie jusqu'à la petite place. Les sapeurs-pompiers, l'harmonie, ont astiqué les cuivres. Même les écoliers ont été dispensés d'école. Mais que se passe-t-il? Quel est ce mariage? Si le premier magistrat de la commune de Crèvecœur-le-Grand a consenti à tant d'efforts pour l'organisation de ces noces, c'est que le mariage n'est autre que le fils d'un de ses proches amis. Ce futur marié, c'est Jean Lyon, il faut l'imaginer grand, beau, élégant, récemment breveté aviateur pilote. Il a fait tourner pas mal de têtes jusqu'à la dernière en date de ses conquêtes, celle qu'il est sur le point d'épouser maintenant et que tous les habitants de Crèvecœur-le-Grand veulent contempler, veulent essayer d'apercevoir au moins, parce qu'elle aussi, elle a fait tourner bien des têtes, mais alors à une toute autre échelle. Elle est devenue une véritable légende, et ce depuis déjà une bonne décennie, depuis qu'elle est arrivée à Paris, venant de son Missouri natal. Durant ces années folles, elle a conquis le cœur des Parisiens et de la France et même de l'Europe grâce à un spectacle à sensation, la célèbre Revue Nègre, où on l'a vue se déhancher avec ce sourire extraordinaire. Elle était en tenue légère, pour pas dire très très légère. Ai-je besoin de revenir sur la célèbre ceinture de banane? Vous avez compris que nous parlons bien sûr de la star de ce temps, Joséphine Baker. Et justement, la voilà, qui maintenant sort d'une grande auto noire, grande et belle auto, comme on pouvait les faire au milieu des années 30. Hein. Elle a toujours aux lèvres ce fameux sourire. Elle porte une robe noire assez moulante, un chapeau noir en forme de galette, ainsi qu'un manteau de vison. Joséphine rejoint Jean devant les regards d'un public ébahi par tant d'éclat. Ça y est, Joséphine épouse Jean Lyon. La vérité, c'est que Joséphine est en train d'épouser la France. Effectivement, 4 jours plus tard, grâce à ce mariage, elle obtient son passeport français et elle le dira, elle aura l'occasion de le dire très souvent, elle a reçu la France comme un don du ciel. Elle s'était fait connaître, vous savez, grâce à la grande chanson « J'ai deux amours, mon pays et Paris ». À l'origine, les paroles parlaient des États-Unis, mais dans son esprit, les deux amours vont très vite être Paris et la France. Quant à son idylle avec Jean, on peut pas dire que ça, ce soit un succès considérable. Lui est assez coureur, à la vérité. Vous avez bien compris qu'il a eu toute une vie avant de rencontrer Joséphine. Et de son côté, elle est assez volage aussi. Elle a été mariée 2 fois. Il en faudrait bien plus de doigts qu'il n'y en a sur les 2 mains pour compter tous les amants qu'elle a alignés. Une procédure en divorce va assez vite suivre une seule année de vie commune. Mais ça y est. Maintenant, Joséphine, en tout cas, est adoptée. Elle est désormais citoyenne française, ce qui la comble. Les Français m'ont tout donné. Je suis prête à leur offrir aujourd'hui ma vie. Voilà ce qu'elle avait déclaré sur le perron, justement, le jour de son mariage. Et il faut comprendre ce que ça avait pu être pour cette jeune femme qui venait d'un pays où la ségrégation était très, très, encore très en vigueur et qui arrive dans ce pays, la France, qui n'a pas de préjugés sur ce plan-là. Est-ce qu'elle sait que cette phrase qu'elle a prononcée, « Les Français m'ont tout donné, je suis prête à leur offrir aujourd'hui ma vie », est-ce qu'elle sait que ces mots vont prendre une dimension considérable très peu de temps après, puisqu'on était en 1937 au moment où elle les prononce et que la guerre approche à grands pas? Elle fait partie de ceux qui ont tout observé d'assez près. Joséphine, elle a vu la montée des périls, comme on dit, et notamment la montée du nazisme en Allemagne. Elle est allée se produire à plusieurs reprises en Allemagne. Elle a pu observer tout ce qui se passait. Elle vient d'ailleurs en la personne de Jean Lion d'épouser un juif. Elle prend la mesure de la menace qui plane sur les populations juives notamment, mais pas seulement. Et elle va, vous le savez, se manifester pour cette espèce de combat permanent qu'elle mène pour l'acceptation de toutes sortes de différences. Et donc, c'est en connaissance de cause qu'elle a prononcé ces fameuses paroles-là. Les Français m'ont tout donné et je suis prête à leur offrir aujourd'hui ma vie. Le jour du mariage, les deux époux ont remis à la municipalité une somme de 10 000 francs à répartir entre toutes sortes d'associations d'anciens combattants, de sapeurs-pompiers, la société musicale, le bureau de bienfaisance. Il y a déjà derrière cette générosité médiatique un patriotisme assumé. Et elle qui souvent aura été désignée par la presse de l'époque comme un oiseau exotique, eh bien, elle va développer une sorte de passion pour la France et d'enracinement patriotique. Elle va se passionner notamment pour l'aviation. Et le 29 mai 1937, elle obtient son brevet de pilote à l'aéroclub de France. C'est comme ça qu'elle va commencer à se rapprocher sérieusement des services de l'armée de l'air.
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1: Peut-être dire un mot de la Dordogne. Après son mariage avec Jean Lion, Joséphine Baker a découvert le château des Milandes. Et ce château, alors on ne peut pas expliquer ce qui se passe parfois comme ça avec certains lieux et certaines propriétés. Ça a été pour elle un coup de foudre. Elle ne l'acquérera que bien plus tard, hein. Elle ne l'acquérera qu'en 1957. Mais déjà, dès l'année 1938, elle le loue pour en faire une sorte de refuge pour elle. Elle continue sa carrière de chanteuse, de meneuse de revue, bien entendu. En septembre 39, elle rencontre Jacques Abtey, qui est un capitaine des services secrets français. Il est, lui, né allemand, originaire du Haut-Rhin. Il maîtrise parfaitement la langue et la culture germanique. Il fait partie de la section Allemagne au service français du contre-espionnage. On est pile à l'époque septembre 39, où la France vient de déclarer la guerre à l'Allemagne. C'était le 3 septembre. Et Jacques Abtey, a la responsabilité de recruter un certain nombre d'honorables correspondants. Qu'est-ce que c'est qu'un honorable correspondant ? C'est une personnalité qui, par son implantation dans un milieu économique ou politique, par ses déplacements faciles, par l'incroyable carnet d'adresses qu'elle acquiert, peut fournir des renseignements sur les activités de pays hostiles. Eh bien, Joséphine Baker, qui a ses entrées alors absolument partout, dans toutes les ambassades et tous les consulats, est l'idéal même pour le recrutement de ce genre de service. Et c'est par l'entremise du frère de l'impresario Joséphine Baker, une proche relation de Jacques Abtey, que la rencontre va se produire à la villa Beauchêne du Vésinet qu'occupe la vedette. Voici ce que va dire Joséphine au capitaine Abtey. C'est la France qui a fait ce que je suis. Je lui garderai une reconnaissance éternelle. Voyez-vous, la France est douce. Il y fait bon vivre. J'ai donné mon cœur à Paris, comme Paris m'a donné le sien. Capitaine, je suis prête à donner aujourd'hui ma vie pour mon pays. Disposez de moi comme vous l'entendez. Extraordinaire. Joséphine va donc espionner pour le compte de la France. Alors on a beaucoup écrit sur le sujet, hein, en donnant énormément d'éléments, parfois un peu hagiographiques. Ce que révèle le travail de Guy Penaud dans son ouvrage Joséphine Baker, La résistance en chantant, en travaillant sur les documents officiels, on voit que les activités de la chanteuse ne donnent en vérité qu'assez peu d'éléments sur l'importance réelle des informations qu'elle a pu obtenir. On peut évoquer les renseignements qu'elle a glanés à l'ambassade d'Italie et qui laissent à penser que Mussolini vient de décider de jouer la carte Hitler contre la France, alors qu'il s'était rapproché de la France en 35. On évoque aussi des informations sur les intentions du Japon. Nul à l'époque ne sait encore dans quelle mesure ces indications auront un effet sur la direction que vont prendre les affaires militaires. Ce qui est sûr, c'est que Joséphine livre un certain nombre d'informations, que ce qu'elle peut glaner à droite et à gauche est utile, et qu'elle a bien l'intention d'aller plus loin encore pour son pays.

0: Un extrait du final de la première symphonie de Florence Price par l'orchestre de Philadelphie sous la direction de Yannick Nézet-Séguin.
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0: Difficile d'évaluer très exactement l'importance et le nombre des renseignements fournis par la chanteuse au service de renseignement français. Là où elle est directement plus utile, évidemment, c'est dans ce qu'elle sait faire. Et c'est dans l'extraordinaire rôle qu'elle va jouer pour remonter le moral d'un certain nombre de cœurs meurtris à l'époque où on est en train de tomber, de passer dans la guerre. Hein. C'est dans le cadre du théâtre aux armées que Joséphine se rend le long de la ligne Maginot en novembre 39. Elle est avec Maurice Chevalier, avec une autre meneuse de revue, Nita Raya, et elle va donner des spectacles devant les troupes françaises. Elle va également se rendre à Metz, à Thionville, et puis au chevet des militaires blessés, hein, pendant la drôle de guerre, avec notamment l'exode des Hollandais et des Belges. Elle va participer en tant qu'infirmière pilote secouriste de l'air. Elle est au sein d'une des unités de la Croix-Rouge. Elle va participer à la réception des réfugiés dans un local qui se situe dans le quartier de la gare d'Austerlitz. Et évidemment, sa présence est très utile. Elle est utile au quotidien, mais elle est surtout utile par le symbole qu'elle représente. Et quand l'armée française entre en France, au moment de la grande offensive du 10 mai 40, suivie par cette débâcle et cet exode massif, eh bien, elle fuit tout ça. Elle met aux abris des réfugiés juifs dans son château des Milandes. Il se trouve que les Milandes vont se situer en zone libre, ça tombe bien. Et puis, toujours sous la protection de Jacques Apted, depuis Marseille, Jacques Apted désormais a comme couverture une fonction d'artiste, hein. Elle prend la direction du Portugal en novembre 1940. Son intention, à l'époque, c'est de partir du Portugal pour aller rejoindre le Brésil. Mais en réalité, Paul Payol, qui dirige les services du contre-espionnage, a demandé à Jacques Apted de prendre contact avec l'Intelligence Service, avec les Anglais, depuis Lisbonne. Grâce à la légende d'artiste qu'il a façonné, Jacques Apted peut donner un certain nombre d'informations sans se faire inquiéter. Il donne des informations donc aux Anglais sur un certain nombre des unités allemandes stationnées en France. Et à la suite de cette l'expérience portugaise, Joséphine Baker va retrouver Marseille pour y donner un certain nombre de représentations, notamment une opérette en trois actes d'Offenbach, une opérette qui s'appelle La Créole. C'est un immense succès. 22 représentations sont données en à peine 15 jours. Mais disons-le, Joséphine commence à flancher à ce moment-là. Sa santé n'est pas bonne, ses poumons sont en mauvais état et elle va partir pour l'Afrique du Nord. On retrouve Joséphine Baker à Alger le 17 janvier 1941. Alors ça a été très très compliqué, hein, le transit a été toute une aventure. Pour transporter ses malles personnelles, il a fallu 28 malles. Vous imaginez ce que sont les costumes de scène de Joséphine Baker, bien sûr. Elle a traversé la Méditerranée avec toutes sortes d'animaux, des animaux qui la suivent depuis des années, hein, dog allemand, une guenon, un tamarin lion à tête dorée, mais oui, un ouistiti moustachu, deux souris blanches et toute une volée d'oiseaux. Ça vous rappelle quelqu'un? Il y a évidemment dans les déplacements devenus mythiques de Joséphine Baker quelque chose qui rappelle ceux de la grande Sarah Bernhardt, bien sûr. Et à peine arrivée à Alger, le 1er février, elle va participer à un gala de l'aviation en faveur du Secours National. Elle obtient ensuite un visa pour le Maroc. On la voit qui s'installe à Marrakech, où, avec une certaine assiduité, elle va se mettre à fréquenter le fils de l'ex-grand vizir Si Mohamed Benebi. Si Mohamed Benebi, personnalité qui compte et qui est importante pour justement toujours obtenir des informations, être dans les milieux avancés qui permettent de recueillir un certain nombre d'éléments. Depuis le Maroc, elle se rend en Espagne au printemps 41 pour une tournée. Cette fois, Apted ne l'accompagne pas, il n'a plus besoin de jouer ce rôle. D'ailleurs, on sait pas plus trop à l'époque, à cette époque, quel est son rôle exact d'Apté. On a l'impression d'un personnage qui est un petit peu difficile à contrôler, un électron libre, qui n'apparaît plus d'ailleurs sur les organigrammes des services de renseignement français. Il s'est fâché avec les Anglais qui ne lui versent plus rien. Bref, quoi qu'il en soit, Joséphine, elle, est restée toujours honorable correspondante. Elle est dans les petits papiers de Payol et au Portugal, elle va rapporter une synthèse écrite à l'encre sympathique sur une partition musicale. Par ailleurs, elle va glisser dans des livres d'une librairie de Lisbonne des papiers qu'un agent anglais vient chercher peu de temps après. Alors, il faut savoir repérer le bon livre, mettre le papier à la bonne page, et puis l'agent passe chercher les choses. La librairie, on l'a choisie tout près du théâtre où elle se produit, bien sûr. Elle poursuit sa tournée dans la péninsule, en Espagne, donc à Barcelone, à Valence, à Madrid. Ce qui était étonnant, c'est que partout où elle se produit, elle est reçue en grande pompe, bien qu'elle soit, vous l'avez compris, maintenant un agent très actif de renseignement pour les Alliés. Joséphine inscrit toutes les informations qui lui parviennent sur des papiers qu'elle accroche à ses sous-vêtements. Plus tard, racontera avec humour la façon dont elle se promenait couverte en vérité de petits secrets. Qui oserait fouiller Joséphine Becker jusqu'à la peau, dit-elle. Ils sont bien mis à l'abri, attachés par une épingle à nourrice. D'ailleurs, mes passages en douane s'effectuent toujours dans la décontraction. Les douaniers me font de grands sourires, me réclament effectivement des papiers, mais les papiers qu'ils me réclament, ce sont des autographes, dit-elle. Eh oui. La voilà de nouveau au Maroc à la fin du mois d'avril. Cette fois, elle va tomber malade. Jusqu'en décembre 42, elle séjourne à la clinique Mère Sultan de Casablanca. Elle va être victime de péritonite à répétition à cette époque. Elle fait une paratyphoïde qui dégénère en septicémie. Elle va même faire une embolie. Autant dire que son état de santé, là, est vraiment très mauvais. Pendant toute cette période de soins, elle reçoit quand même la visite d'un certain nombre de diplomates, d'officiers, etc. On raconte que sa chambre d'hôpital est devenue un véritable nid d'espions. Seule grande joie, elle apprend donc le débarquement des Alliés en Afrique du Nord. On est là le 8 novembre 42, c'est ce qu'on appelle l'opération Torche, extraordinaire nouvelle. Et dès le début de l'année 43, après sa convalescence dans le palais de Si Mohamed Benhibi, elle songe à remonter sur scène. Alors, elle a perdu pas mal de poids. Elle pèse 28 kilos. Je ne sais pas si vous imaginez. Elle est très affaiblie, mais elle va reprendre les forces. Elle se produit dans un théâtre de Casablanca, grand théâtre art déco, le Riolo. De son côté, la direction des services de renseignement de sécurité militaire à Alger produit une note au mois d'avril 1943. Et voilà ce qu'on peut lire dans cette note. Je cite. Les sentiments nationaux de Joséphine Becker ne sont absolument pas discutables. Son dévouement est sans borne. Son désintéressement est total. D'un esprit prompt et dynamique, Joséphine est capable de nous rendre des services dans l'étude des milieux des grands chefs marocains où elle est. On ne peut mieux introduite. Ben oui, c'est vrai que c'est difficile d'être mieux introduite que ne l'est Joséphine Becker, qui connaît tout le monde, que tout le monde veut rencontrer et avec qui tout le monde est aimable, bien sûr. Elle accepte de prendre part à une tournée dans les camps américains. Par la suite, elle n'est pas payée pour ça, je le précise. C'est pas simple, elle se produit sur des tréteaux qui sont faits comme ça par quelques planches posées sur des bidons vides. On colle à l'arrière de la scène une grande toile tendue. Elle va se produire comme ça à Oran, à Alger. Et puis, elle va se produire devant les Anglais, car c'est les forces britanniques qui vont la solliciter. C'est comme ça qu'elle parcourt toute l'Afrique du Nord et même une partie du Proche-Orient en donnant des représentations jusqu'au Caire, jusqu'à Beyrouth. À son retour à Alger, elle va dîner avec un certain nombre de hautes personnalités des forces françaises libres qui décident de régulariser sa situation par un acte d'engagement, tout ce qu'il y a de plus officiel au sein des FFL, avec effet rétroactif, s'il vous plaît.
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0: Et elle a des ordres de mission pour se produire un peu partout. Elle est toujours accompagnée de Jacques Apté, qui est au volant d'une Jeep couleur sable, floquée d'une croix de Lorraine peinte en rouge sur le capot. Si Mohamed Benhibi Et là, dans le rôle d'interprète, on file sur des centaines de kilomètres, à travers l'Afrique, le Moyen-Orient. Le 13 août 43, elle participe au fameux grand gala de l'opéra d'Alger, organisé par les forces françaises libres, sous la présidence du général de Gaulle, et avec toutes sortes de hauts dignitaires alliés. Elle fait sensation, Joséphine, et à la fin du spectacle, vous connaissez la scène, le général lui remet une petite croix de Lorraine en or, tout en la remerciant de son engagement. Elle est émue aux larmes, Joséphine Becker, et quelques semaines plus tard, elle va mettre aux enchères cette croix de Lorraine pour pouvoir reverser l'argent reçu au mouvement français de résistance. Elle subit une nouvelle dégradation de son état de santé à la fin de 43. Elle ne sera rétablie qu'au printemps 44, époque à laquelle elle s'engage dans l'armée de l'air française comme officier de propagande, après avoir chanté lors d'un gala des ailes. Et puis, elle va rentrer en France, évidemment, avec la libération. Elle suit les troupes de la première armée de Delattre Tassigny. Elle se produit dans toutes les villes qui sont sur le chemin. Et le 21 décembre 44, alors qu'elle a retrouvé cette capitale si chère à son cœur, elle va enregistrer un nouveau disque composé de 6 chansons, dont une dit « Paris chéri ». Pour toujours, c'est toi, mon amour. Là, on peut dire que la boucle est bouclée.
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1: Bonjour à tous, bienvenue sur Radio Classique, nous sommes le 15 juillet et il est 7h. Et à 7h, c'est Pierre Pilet qui vient vous informer. Bonjour Pierre.
2: Bonjour les Nanics, bonjour à tous. Fin de parcours pour les footballeurs de l'équipe de France éliminés en demi-finale du Mondial hier soir par l'Espagne. Défaite 2-0 près de Dallas au Texas. Les joueurs de Didier Deschamps ont été muselés par une équipe parfaitement organisée. Les Bleus joueront la finale pour la 3e place samedi soir. Ce sera contre le perdant d'Argentine-Angleterre, l'autre demi-finale du Mondial ce soir. Les deux incendies sont fixés en forêt de Fontainebleau en Seine-et-Marne au sud de Paris. Ils ne progressent plus mais ne sont pas encore éteints. Un peu plus de 2000 hectares parcourus dans ce massif qui en compte près de 25 000. 4 gardes à vue encore en cours hier soir, dont celle d'un pompier volontaire. 3 canadaires et 2 hélicoptères bombardiers d'eau restent à disposition des soldats du feu aujourd'hui. Après des mois de débats, la proposition de loi qui crée une aide à mourir à nouveau soumise au vote des députés. Aujourd'hui, ultime consultation à l'Assemblée nationale. Le gouvernement a donné le dernier mot donc aux députés après 3 rejets du texte par le Sénat. Le texte qui impose des conditions dont le fait d'être majeur est d'exprimer une volonté libre et éclairée, en plus d'être atteint d'une maladie grave et incurable avec un pronostic vital engagé afin de pouvoir bénéficier d'une aide à mourir. Plus aucun département en vigilance rouge canicule, alerte levée par Météo France. En revanche, près de 70 départements sont en vigilance orange en raison des fortes chaleurs. 11 autres vont être placés en vigilance orange à cause des orages, essentiellement en Auvergne-Rhône-Alpes. Les États-Unis ont lancé une nouvelle série de frappes contre l'Iran et remis en place un blocus des ports du pays hier soir. Téhéran promet que le détroit d'Ormuz va rester fermé jusqu'à la fin des actes d'agression américains, terme employé par les gardiens de la révolution, armée idéologique du régime iranien. C'est une conséquence de la guerre au Moyen-Orient et de l'inflation qui en découle. Le taux du livret A doit augmenter, il va être dévoilé aujourd'hui. Actuellement, il est à 1,5%. Le Tour de France, c'est un podium pour le français Paul Sexas qui a fini 3e hier lors de l'étape entre Aurillac et le Lioran dans le Cantal. Il est 5e au classement général. Aujourd'hui, 11e étape entre Vichy et Nevers.
1: Merci Pierre, on vous retrouve pour un journal complet à 7h30, puis pour la matinale été de Radio Classique avec tous vos rendez-vous. Ce matin, nous vous parlerons de Donald Trump qui déclare la guerre à la Cour pénale internationale, à ses juges en tout cas, ceux de la CPI. Nous évoquerons également le projet de loi sur la fin de vie, ultime vote à l'Assemblée aujourd'hui. Guillaume Tabar vous raconte les doutes de Sébastien Lecornu dans son édito et l'invité de Radio Classique ce matin est Ségolène Perrucchio, médecin, présidente de la Société française d'accompagnement et de soins palliatifs. Et puis, c'est l'été, quelques moments de détente aussi avec le journal imprévisible consacré aux lunettes de soleil. Je ne vous en dis pas plus, soyez là à 8h moins le quart pour écouter Augustin Lefèvre dans son journal imprévisible. Pour l'heure, il est 7h03, on se retrouve dans moins d'une demi-heure sur Radio Classique. À tout à l'heure.
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2: Bonjour à tous, bon réveil, bienvenue sur Radio Classique, il est 7h28, ravi de vous retrouver pour cette matinale estivale. Nous sommes le 15 juillet et à la une ce matin, euthanasie, suicide assisté, Sébastien Lecornu va saisir le Conseil constitutionnel après le vote du texte aujourd'hui à l'Assemblée. Un texte qui divise les Français tout comme l'exécutif, nous en parlons après 8h avec l'édito de Guillaume Tabar, mais également avec l'invité de Radio Classique à 8h15, Ségolène Perrucchio, médecin et présidente de la Société française des soins d'accompagnement et soins palliatifs. Avant cela, Lucas Aubin nous aura dit pourquoi Donald Trump veut démanteler la Cour pénale internationale. Pierrick Fay nous expliquera, lui, que si nous fumons moins pour notre santé, c'est bien, mais est-ce le cas pour les caisses de l'État? Vraie question, vrai débat du débat. Il y en aura également avec nos esprits libres du jour. Olivier Beaumont, grand reporter au service politique du Parisien aujourd'hui en France, et Thierry Lenz, historien et écrivain, avec le défilé hier, le tout dernier d'Emmanuel Macron comme président. Voilà pour une partie du programme. Soyez les bienvenus sur Radio Classique. On développe tout ceci juste après le temps. Avec Pierre Pilet. Bonjour Pierre.
3: Bonjour à tous.
2: Alors Pierre, il n'y a plus de départements en vigilance orange, rouge, canicule ce matin.
3: Oui, alerte rouge levée par Météo France. En revanche, près de 70 départements sont en vigilance orange en raison des fortes chaleurs, car les températures mettent du temps à redescendre. Un temps lourd encore au rendez-vous sur une large partie du territoire avec un ciel qui peut être voilé. Et une météo orageuse par endroit. Pour cette raison, 11 départements vont être placés en vigilance orange, essentiellement en Auvergne-Rhône-Alpes. Les maximales, 30 degrés à Marseille, 33 à Clermont-Ferrand, 34 à Paris, 35 à Toulouse, 36 à Lyon et Ajaccio.
2: Soyez les bienvenus sur Radio Classique, il est 7h30.
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2: Et à 7h30, c'est Pierre Pilet qui vous informe.
3: Un dernier survol avant la retraite. Radio Classique à bord d'un hélicoptère Puma qui, à plus de 50 ans, s'est offert un ultime 14 juillet sur les Champs-Élysées hier. Nouveau et dernier vote aujourd'hui à l'Assemblée nationale de la proposition de loi créant un droit à mourir. Sébastien Lecornu va saisir le Conseil constitutionnel en cas d'approbation, initiative du Premier ministre qui divise. L'équipe de France de football, éliminée par l'Espagne au Mondial, défaite 2-0 en demi-finale hier soir. Les joueurs de Didier Deschamps vont jouer la finale pour la troisième place samedi.
2: Et dans une dizaine de minutes après votre journal, Pierre, l'écho du monde de Lucas Aubin sur Radio Classique, il nous dira pourquoi l'administration Trump veut démanteler la Cour pénale internationale. Et à la une de votre journal, Pierre, ce matin, il n'y a pas eu de fête, forcément, cette nuit sur les Champs-Élysées.
3: Pas d'effervescence, comme en 98 ou encore en 2018, car le parcours des footballeurs de l'équipe de France s'est arrêté en demi-finale au Mondial aux États-Unis avec une défaite 2-0 face à l'Espagne hier soir. En revanche, plus tôt dans la journée, l'avenue de la capitale a connu une affluence digne d'un stade. 50 000 personnes venues assister au défilé du 14 juillet dans la matinée, un nombre record de soldats, près de 6 700, pour mettre en avant le réveil stratégique de l'Europe. Notre reporter Radio Classique Nina Droff a eu la chance d'embarquer à bord de l'appareil qui a ouvert le défilé des hélicoptères, un Puma venu de Corse pour un ultime défilé.
4: Allez, je vous invite à monter.
5: Aux commandes de ce mythique hélicoptère Puma, le commandant Tommy et son équipage qui nous installe à bord de l'appareil étroit.
4: Vous attachez bien, vous serrez. Si vous êtes malade, on a des sacs à vomi.
5: Ceinture attachée, casque anti-bruit ajusté, l'hélicoptère décolle. Le bruit des pales noie tous les autres sons. Derrière le Puma, quatre autres appareils, puis un autre cortège d'hélicoptères. Une chorégraphie millimétrée, explique le commandant Tommy, chef du détachement venu de Corse avec l'hélicoptère Puma.
6: Alors là, le défi qu'on a, c'est le fait de voler avec plusieurs appareils. C'est quelque chose dont on a un petit peu moins l'habitude. Là, c'est s'inscrire dans un dispositif complexe avec de nombreux appareils. Et puis là, surtout, cette année, on est leader du dispositif hélicoptère. Donc, être capable de caler les timings, les trajectoires pour passer au bon moment et à la bonne vitesse juste au-dessus de la tribune.
5: Le survol des Champs-Élysées fugace, à peine quelques secondes, mais l'émotion est bien là. Le commandant Tommy et le major Jackie ont réalisé toute leur carrière sur cet hélicoptère Puma qui, après 50 ans de bons et loyaux services, prendra sa retraite dans moins d'un an.
6: Ma carrière de pilote d'hélicoptère va s'arrêter dans les quelques jours. Avoir la chance de faire ce qui sera probablement le dernier défilé du Puma de l'armée de l'air, c'est une chance incroyable.
7: J'ai passé les 3600 heures de vol sur cette machine, donc c'est chargé d'émotion aujourd'hui pour moi. Ce clap de fin pour lui, là, c'est un honneur pour moi d'être là aujourd'hui.
5: Le Puma sera remplacé par un hélicoptère Caracal, plus moderne, qui coûte plus de 20 millions d'euros.
3: Un reportage Radio Classique de Nina Droff. Après la cérémonie sur les Champs-Élysées, Emmanuel Macron s'est rendu à Nice. Hommage solennel aux victimes 10 ans jour pour jour après l'attentat perpétré sur la promenade des Anglais. 86 personnes tuées, plus de 450 autres blessées par un terroriste qui a foncé sur la foule à bord d'un camion. Hier soir, près de 20 000 personnes ont pu observer sur le lieu du drame 86 faisceaux bleus braqués vers le ciel. Nous n'avons oublié aucun nom, aucun visage, aucune histoire, a déclaré Emmanuel Macron.
8: Nice n'a pas cessé d'être cette ville d'art, de lumière, de langues mêlées, cette ville française et méditerranéenne, enracinée et ouverte. Alors oui, 10 ans après, la République est à vos côtés. Elle se souvient, accompagne, protège et combat.
3: Emmanuel Macron hier soir, Marine Le Pen a également participé aux hommages. La candidate Rassemblement National à la présidentielle a répondu à l'invitation du maire de Nice, Éric Ciotti, fondateur de l'UDR, l'Union des droites pour la République. RN et UDR alliés à l'Assemblée nationale, qu'en sera-t-il pour la course à l'Élysée? Les cadres du Rassemblement National travaillent sur le programme présidentiel cette semaine en séminaire. La place des idées de l'UDR et des autres partenaires du RN est encore en discussion, Victoire Fort.
9: Pour l'heure, les cadres UDR ne participent pas à l'état-major de campagne de Marine Le Pen, mais cela pourrait changer. Je pense que l'équipe devrait s'élargir à des personnes qui ne sont pas membres du Rassemblement National, souffle un proche de Marine Le Pen. L'UDR d'Éric Ciotti, comme Marion Maréchal, sont des alliés du RN, mais leurs idées divergent, avec un positionnement très libéral. Sauf que personne n'a intérêt à s'arc-bouter sur ces différences. Le parti d'Éric Ciotti est très ancré localement et donc pourvoyeur de voix. Ceux qui sont susceptibles de nous rejoindre sont ceux qui ne veulent plus du macronisme et l'électorat conservateur, ajoute un cadre du RN. Si Marine Le Pen garde la main sur le programme, il pourrait y avoir quelques ajustements sur les retraites, par exemple. Le RN penche désormais pour une dose de capitalisation. S'ajoutent des allègements de charges pour les entreprises, un prisme pro-business plus assumé qu'en 2022, car pour gagner, il faut que le parti élargissent son électorat.
3: Les explications de Victoire Fort pour Radio Classique. Les incendies fixés en forêt de Fontainebleau, en Seine-et-Marne, au sud de Paris, ils ne progressent plus mais ne sont pas encore éteints. Un peu plus de 2000 hectares parcourus, 4 gardes à vue encore en cours hier soir. Des canadaires et des hélicoptères bombardiers d'eau restent mobilisables aujourd'hui.
2: Radio Classique, il est 7h35. Les députés se prononcent sur la création d'un droit à l'aide à mourir en fin de journée.
3: Quatrième et ultime vote à l'Assemblée nationale, institution à laquelle le gouvernement a donné le dernier mot après 3 rejets de la proposition de loi par le Sénat. Le texte impose des conditions, dont le fait d'être majeur, d'exprimer une volonté libre et éclairée, en plus d'être atteint d'une maladie grave et incurable avec un pronostic vital engagé. Les patients devront s'administrer eux-mêmes le produit létal, sauf impossibilité physique. Dispositif encadré, selon les défenseurs du texte. Parmi les opposants, le député Les Républicains et médecin Philippe Juvin, lui, exprime ses inquiétudes.
10: Moi, j'ai une expérience de médecin où j'ai eu des demandes d'euthanasie dans ma carrière et toutes ont disparu quand on apportait des réponses aux gens. Par exemple, d'une douleur qui était maltraitée, mal soignée, un isolement social, un isolement familial. C'est une de mes craintes, c'est qu'on aura un enfermement entre la personne qui demande et qui demande parfois parce qu'elle demande à l'aide et par défaut, elle demandera l'euthanasie et un médecin qui, au fond, on aura fait sa spécialité.
3: En cas d'approbation de la proposition de loi par les députés, Sébastien Lecornu va saisir le Conseil constitutionnel, une manière de prendre en compte les oppositions qui persistent donc, surtout à droite. Mais l'initiative du chef du gouvernement divise Lauriane Toulmont.
11: C'est un secret de polichinelle. Sébastien Lecornu n'est pas favorable à l'aide à mourir, affirme un sénateur LR. Le texte lui a été imposé par le président de la République. Je suis content que le Premier ministre prenne un peu de liberté, poursuit l'élu. Sébastien Lecornu a bien sûr prévenu Emmanuel Macron, nous assure-t-on à l'Élysée. La saisine du Conseil constitutionnel permet de lever tous les doutes et de donner toute sa légitimité à cette loi à la fin, soutient-on dans l'entourage du chef de l'État. C'est en tout cas un camouflet pour les députés. C'est culotté et pas très respectueux du long travail parlementaire, regrette une élue de gauche. J'aime beaucoup Sébastien Lecornu, mais je ne l'ai jamais vu s'impliquer sur le texte, rentrer dans le débat le jour du vote, ce n'est pas fair play, tense une ancienne ministre redevenue députée. Il a le droit de ne pas être favorable au texte, mais en tant que Premier ministre, il n'a pas le droit de dire ça, s'insurge-t-elle en rappelant les nombreuses pressions exercées sur les parlementaires concernant leur vote sur l'aide à mourir.
3: Lauriane, tout le monde, et nous allons approfondir le sujet avec votre invitée tout à l'heure, Lénaïque.
2: Oui, Solène Perruqueux, qui est présidente de la Société française d'accompagnement et de soins palliatifs. Elle sera dans le studio de Radio Classique. Rendez-vous à 8h15. Dans l'actualité également, Pierre, la fin de la vigilance rouge canicule.
3: Oui, levée par Météo France, mais près de 70 départements restent en vigilance orange. Après trois vagues de forte chaleur depuis le mois de mai, les pays européens comptabilisent les décès. La canicule de la fin juin a tué au moins 14 000 personnes en Europe, essentiellement dans l'ouest du continent. Calcul du média Politico à partir des statistiques nationales, avec certains pays plus touchés que d'autres, Zoé Pallier.
12: En France, le dernier bilan fait état de plus de 2000 morts supplémentaires pendant la canicule de juin. Un chiffre sous-estimé, prévient Santé publique France, mais qui livre plusieurs enseignements. Premièrement, certaines régions ont été plus touchées que d'autres, l'Île-de-France en tête, avec 63% de surmortalité. Deuxièmement, les décès ont surtout eu lieu à domicile et non dans des hôpitaux ou des EHPAD mieux préparés que lors de la canicule de 2003. Cette tendance se confirme ce mois-ci. Dimanche dernier, lors des visites à domicile, SOS Médecins a relevé près de deux fois plus de décès qu'en temps normal.
3: Et Zoé, la canicule a fait plus de morts outre-Rhin en Allemagne.
12: Oui, les autorités allemandes ont recensé 7100 morts supplémentaires pendant la canicule de juin, un chiffre très élevé rapporté au nombre d'habitants. Cela s'explique par plusieurs facteurs. D'abord, les canicules sont toujours plus meurtrières dans les pays moins habitués aux fortes chaleurs, car les organismes souffrent plus du choc thermique et les bâtiments sont moins climatisés. Par ailleurs, contrairement à la France, l'Allemagne n'a pas vécu d'hécatombe en 2003. Il n'y a donc pas eu la même prise de conscience que la chaleur tue. Enfin, l'adaptation au changement climatique ne dépend pas de l'État fédéral allemand. C'est une compétence des Landers et des communes. Or, ces collectivités disent manquer de moyens pour mettre en place des plans ambitieux contre les canicules.
3: Zoé Pallier, les gardiens de la révolution, armée idéologique du régime iranien, annoncent ce matin que le détroit d'Ormuz va rester fermé jusqu'à la fin des actes d'agression américains, terme employé dans un communiqué. Les États-Unis ont lancé hier une nouvelle série de frappes contre l'Iran et recommencé à bloquer les ports du pays. Les États-Unis, où l'État de New York va arrêter de délivrer des permis de construire pour des centres de données de grande envergure, d'une capacité d'au moins 50 mégawatts, une première pour un État américain. L'objectif, c'est de prendre le temps de mieux encadrer ce secteur en pleine expansion avec l'intelligence artificielle. Le Tour de France a un podium pour Paul Sexas, qui a fini troisième hier lors de l'étape entre Aurillac et le Lioran dans le Cantal. Le Français est cinquième au classement général. Le maillot jaune porté par le Slovène Tadej Pogacar. Aujourd'hui, 11e étape entre Vichy et Nevers.
2: C'est un peu notre lot de consolation après le match de l'équipe de France. Merci Pierre. On vous retrouve à 8h pour une nouvelle édition et dans un instant, c'est l'écho du monde de Lucas Aubin qui nous emmène à la Cour pénale internationale sous la menace de Donald Trump. Bon réveil sur Radio Classique, il est 8h20.
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2: Et à 7h42 sur Radio Classique, nous retrouvons l'écho du monde avec Lucas Aubin. Bonjour Lucas.
19: Bonjour Lénaïg.
2: Alors aujourd'hui, vous nous emmenez à La Haye, au siège de la Cour pénale internationale, où Donald Trump a lancé une opération démantèlement, une de plus. Qu'est-ce qui se passe exactement, Lucas ?
19: Alors oui, Lénaïg, hein, on peut dire qu'un nouveau front vient de s'ouvrir. Et celui-ci n'est pas militaire, il n'est pas économique, il est juridique. En fait, les États-Unis de Trump partent en guerre contre la Cour pénale internationale, la CPI. Le secrétaire d'État Marco Rubio accuse la Cour d'être devenue, je cite, un radical et extrême, et donc de menacer la souveraineté américaine. Il n'en fallait pas plus pour que l'administration Trump cherche à la démanteler, et la méthode d'action est pour le moins trumpienne. On tire d'abord et on pose les questions ensuite. Dorénavant, chaque personne ou État qui coopérerait avec la CPI pourrait subir des restrictions de visa, des sanctions ou des menaces. Alors il faut rappeler que paradoxalement, les États-Unis ne sont pas membres de la CPI, ils n'ont jamais ratifié les statuts de Rome, mais Washington n'aime pas le pluralisme. En fait, il préfère l'unilatéralisme, car ce qui inquiète le président américain, ce sont certains dossiers qui pourraient le toucher directement. Ça peut être l'enquête ouverte sur les Américains en Afghanistan, ou encore le mandat d'arrêt émis en 2024 contre Benjamin Netanyahou. En clair, Washington accepte très bien la justice internationale quand elle vise ses adversaires. Mais quand elle vise ses propres intérêts, elle devient soudain une menace existentielle. On passe donc d'un désaccord juridique à une opération de démolition politique.
2: Lucas, qu'est-ce que ça dit de la gouvernance de Donald Trump ?
19: Alors en fait, ça dit quelque chose d'assez profond finalement. C'est que l'illibéralisme, ce n'est pas seulement attaquer les contre-pouvoirs à l'intérieur comme les juges, les médias ou les universités, mais c'est aussi refuser à l'extérieur toute limite qui viendrait contraindre l'action du pouvoir. En fait, c'est ça, l'illibéralisme, c'est cette capacité à se soustraire aux règles quand elles ne conviennent pas. Alors, dans la vision trumpienne, la souveraineté est absolue, elle signifie que personne ne peut juger l'Amérique et imposer une norme au-dessus de la décision politique nationale. Alors, si on suit cette vision, le droit international n'est donc plus une règle commune, il devient une arme parmi d'autres, utile ou illégitime selon la situation. Et c'est là, en fait, le point commun avec beaucoup de régimes illibéraux contemporains. Poutine, Xi Jinping, Erdogan, tous défendent l'idée que la souveraineté doit protéger le pouvoir contre toute ingérence extérieure. Et la justice internationale est, dans ce contexte-là, présentée comme une ruse occidentale pour mener la guerre par le droit. Et c'est là que lui, Trump, en fait, il rajoute une couche, car il retourne cette rhétorique contre les institutions que les Occidentaux ont eux-mêmes contribué à construire. Et c'est beaucoup plus déstabilisant pour l'ordre international, car les États-Unis ont précisément participé à fonder ce monde post-45.
2: Alors, est-ce que ça veut dire, Lucas, que nous entrons dans un monde où le droit international n'existerait plus ?
19: Alors, pas encore, je dirais. C'est-à-dire que le droit international existe encore, mais il est, disons, asymétrique. En fait, quand on regarde bien les choses, la CPI, elle continue de travailler. Elle enquête sur l'Ukraine, sur Gaza, sur le Darfour, sur les Philippines. Et même en mars 2025, l'ancien président philippin, Rodrigo Duterte, a été arrêté à Manille, puis transféré à La Haye pour des accusations de crimes contre l'humanité liées à sa guerre anti-drogue. Ici, c'est un exemple très concret. Quand un État coopère, la CPI peut agir. Mais cette justice a une faiblesse structurelle. Elle dépend directement des États. Elle n'a pas de police mondiale. Elle peut viser par exemple Netanyahou, mais elle dépend de la volonté des États membres de l'arrêter s'il voyage chez eux. C'est donc une justice réelle, mais conditionnelle. Alors le danger dans ce contexte de Trump, de l'offensive de Trump, c'est qu'elle donne un argument à tous les dirigeants qui voudraient échapper au droit. Au fond, la guerre de Trump contre la CPI n'est que l'arbre qui cache la forêt. En réalité, le président américain mène une guerre total et pluriel, contre l'idée même qu'il existe au-dessus des États une limite morale et juridique à sa propre violence politique. Alors, comme l'écrivait Jean de La Fontaine, si vous le permettez, selon que vous serez puissant ou misérable, les jugements de cour vous rendront blanc ou noir. Alors, les naïgs, dans un monde où les puissants refusent d'être jugés, les faibles, eux, cessent, bien sûr, d'être protégés. À méditer.
2: Nous méditerons jusqu'à demain, l'heure où nous nous retrouverons. Lucas Aubin, bonne journée à vous. Il est 7h47 sur Radio Classique.
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2: L'heure de retrouver Augustin Lefebvre pour le journal imprévisible. Bonjour Augustin.
20: Bonjour Lénaïque, bonjour à
2: votre
20: tous.
2: Votre journal consacré à un des accessoires indispensables de l'été que vous portez sur le nez, les lunettes de soleil.
20: Oui, vivement la chronique sur les maillots de bain. Hier matin, lors du défilé du 14 juillet, la France entière, que dis-je, le monde était devant sa télévision avec une question en tête. Emmanuel Macron porterait-il ses fameuses lunettes de soleil? La réponse est non, sans doute que son problème à l'œil est résolu.
21: Veuillez m'excuser pour ces lunettes qui sont liées à un problème bénin, mais voilà, je suis obligé de les porter pendant quelques temps. Donc vous allez me subir ainsi.
20: Lunettes d'aviateur portées fin juin pour accueillir le sultan d'Oman à l'Elysée. Mais déjà en janvier, à Davos, les images avaient tourné dans le monde entier et suscité de nombreuses réactions, dont celle du président américain Donald Trump.
22: Emmanuel Macron, I watched him yesterday with those beautiful sunglasses. What the hell happened?
20: J'ai regardé Emmanuel Macron hier avec ses magnifiques lunettes. Mais qu'est-ce qui s'est passé? Eh bien, ce qui s'est passé, c'est que le chef de l'État a transformé un problème médical en élément de communication, et il n'est pas le premier.
23: S'il y a quelqu'un que ça intéresse, qu'il m'envoie son nom et son adresse.
20: Cette voix, on l'associe immédiatement à une longue chevelure blonde et à des lunettes blanches rectangulaires, c'est celle de Michel Polnareff. Il a eu d'importants problèmes de vue, mais même guéri, il ne quitte plus ses lunettes. Extrait d'une interview de 1996 avec Michel Denisot.
24: Vos yeux vont bien, vous n'avez peut-être jamais aussi bien vu de votre vie.
25: Absolument.
24: Et vous gardez ces lunettes Polnareff. On peut voir votre regard?
25: Oui, mais justement, je voulais mettre en garde parce que quand je portais les lunettes au début, c'était pour me protéger du monde extérieur, des poussières, des machins, des trucs, et puis des lunettes de vue. Maintenant, il faut aussi que je respecte et que je protège. Maintenant, les lunettes. C'est-à-dire que maintenant, ces lunettes sont faites pour, en fait, protéger le public contre mon regard. Vous voulez que je vous montre?
24: Ouais.
20: Et oui, hein, les yeux laser de Michel Polnareff. Plus récemment, il avançait une autre explication, toujours avec humour.
26: Je les porte pour qu'on sache que c'est moi quand je suis sur scène.
20: Et le cas de Michel Polnareff n'est pas si rare. Nombreuses sont les personnalités qui se créent un personnage à peu de frais. Karl Lagerfeld protégeait ses yeux de myope et Anna Wintour, la célèbre journaliste mode américaine, veut apparaître inaccessible et invulnérable, quelles que soient les circonstances.
27: Elles sont incroyablement utiles parce qu'avec, les gens ne savent pas ce que vous pensez. Elles m'aident quand je me sens fatiguée ou que j'ai envie de dormir. C'est devenu un soutien et une partie de qui je suis.
20: Certaines personnalités sont si associées à leurs lunettes qu'elles en viennent à faire de la publicité. Chez nous, Johnny Hallyday. De l'autre côté de la Manche, c'est Elton John qui vendait ses propres lunettes.
28: Everybody knows that I love my glasses.
29: Tout le monde sait que j'adore mes lunettes. Selon une rumeur, j'en aurais 5000 paires. Foutaise.
28: Rubbish. It's more like 10,000.
29: C'est plutôt 10 000. Les lunettes m'ont toujours aidé à exprimer qui je suis. Et maintenant, je souhaite qu'elles fassent la même chose pour vous.
20: Mais voilà, à trop lier lunettes noires et identité, on en vient à des scènes absurdes, comme dans cet extrait des Blues Brothers, deux des plus célèbres paires de sunglasses du cinéma.
30: We got a full tank of gas, half a pack of cigarettes, it's dark, and we're wearing sunglasses. Hit it.
31: Nous avons un réservoir plein d'essence, un demi-paquet de cigarettes, il fait noir, et nous portons des lunettes noires.
32: Oh, oui.

0: Des lunettes noires partout, tout le temps, chez les célébrités, mais aussi dans la rue. Voilà de quoi tarauder la télévision en 1977. Alors un journaliste est allé interviewer une psychiatre.
1: Les masses médias, notamment, ont fait passer l'image, les images d'un certain nombre d'acteurs ou de chanteurs qui portaient des lunettes de soleil. Et ça, ça nous vient directement des États-Unis. Et puis, il y a une interprétation psychologique assez connue, je crois, qui est assez valable. C'est que les gens se retranchent derrière des lunettes de soleil. C'est un peu voir sans être vu.
2: Ma môme, elle joue pas les starlettes, elle met pas des lunettes de soleil. Elle pose pas pour les magazines, elle travaille en usine à Créteil.
0: Et la perception des lunettes de soleil a donc bien évolué depuis le début des années 60 et Jean Ferrat qui les associait aux starlettes, les lunettes de toutes les couleurs, comme l'explique aujourd'hui Anne Sylvestre aux enfants, elles sont partout.

0: Vous nous ramenez en enfance là.
1: Oui, hein, oui, ça va rappeler des souvenirs aux parents et peut-être aux grands-parents qui nous écoutent.
0: Et nous portons tous des lunettes dans ce studio. Vous, des lunettes de soleil. Pierrick Fay, non, des lunettes de vue comme moi. Merci, Augustin Lefebvre. On vous retrouve demain pour le journal imprévisible. Pierrick Fay qui est donc en studio à 7h53 sur Radio Classique pour son décryptage hebdo. Écho. Bonjour Pierrick.
2: Bonjour Lenaïque.
0: Alors les ventes de cigarettes, Pierrick, là on va redevenir sérieux, continuent de baisser en France. Est-ce que c'est une bonne ou est-ce que c'est une mauvaise nouvelle?
2: C'est une mauvaise nouvelle d'abord pour les fabricants de cigarettes. Il s'est vendu au premier semestre 40 millions de paquets de moins que l'an dernier, ça fait une baisse de 7%. Bon, il s'en est quand même vendu encore 550 millions en 6 mois, mais ça se confirme, les Français fument de moins en moins, même s'ils fument un peu plus que les Italiens ou les Espagnols. Et pour mesurer le chemin accompli, en 2018, ils avaient acheté plus d'un milliard de paquets en 6 mois selon les douanes. Alors les raisons de la baisse sont connues, les politiques de prévention, les interdictions de fumer sur les plages par exemple ou dans les parcs publics, le développement de la cigarette électronique et surtout la hausse des prix entre 2018 et aujourd'hui. Fumer une sèche coûte 80% plus cher. La politique anti-tabac mise en place par l'État semble quand même porter ses fruits.
0: Alors pourquoi, Pierrick, est-ce que ce serait une mauvaise nouvelle pour l'État?
2: Essentiellement parce que quand on parle de hausse du prix du tabac, on parle surtout hausse des taxes. Elle représente plus de 80% du prix d'un paquet, TVA incluse. Conséquence, les recettes diminuent. On est passé d'un pic de 15 milliards d'euros de taxes en 2020 à 12,5 milliards l'an dernier, malgré la flambée des prix. Et cette année, les recettes pourraient repasser sous les 12 milliards pour la première fois depuis 2016. Une mauvaise nouvelle pour les comptes de l'assurance maladie qui récupère l'essentiel de ces taxes. Et ça devrait se poursuivre. À un moment, l'État devra peut-être songer à compenser ce manque à gagner pour la Sécu.
0: Est-ce que c'est vraiment une si mauvaise nouvelle que ça, Eric?
2: Évidemment non. Ce que l'État perd à court terme, il devrait le gagner à long terme. Le tabagisme tue, c'est marqué en gros sur les paquets. En France, le tabac a été responsable de plus de 68 000 décès selon Santé publique France. Ils sont dus à des cancers, des maladies cardiovasculaires et des maladies respiratoires chroniques, des affections qui ont aussi un coût élevé. Selon l'Observatoire français des drogues et des tendances addictives, le coût social net du tabac, alors c'est assez large, serait de 150 milliards d'euros en France, 10 fois plus que ce que rapportent les taxes. On peut donc se réjouir de cette baisse des ventes de tabac en la relativisant aussi, car ce chiffre de 40 millions en moins n'intègre pas les achats de cartouches à l'étranger, ni surtout la contrebande et la contrefaçon de cigarettes non taxées, sans doute l'un des freins à de nouvelles hausses des prix. En attendant à plus long terme un changement d'habitude générationnel, l'assurance maladie a proposé récemment d'interdire la vente de tabac à toutes les générations nées après 2009.
0: Et c'était le décryptage éco de Pierrick Fay. À demain, Pierrick, vous restez bien sur Radio Classique, il est 8h05. Dans un instant, le journal de Pierre Pilet qui arrive à 8h et puis l'un de vos rendez-vous estivaux, le coup de cœur de ceux qui font cette radio. Ce matin, c'est Marc Bourreau.
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0: Et à 7h56 sur Radio Classique, ça fait partie de vos rendez-vous de l'été, les coups de cœur des animateurs de Radio Classique, celui ce matin de Marc Bourreau.
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Eh bien, j'ai choisi un disque qui s'appelle New Dawn et il est signé de Marshall Allen. C'est un jazzman américain. Marshall Allen, il a 102 ans. C'est un saxophoniste, il est aussi flûtiste. Il a appris le hautbois au Conservatoire de Paris dans les années 50. C'est un pilier, en fait, du jazz avant-gardiste. Il a joué pour notamment le groupe Sun Ra, qui est une entité quand même en termes de jazz d'avant-garde. Et à 100 ans, à l'âge de 100 ans, il a décidé de lancer sa carrière solo et de publier son premier disque de jazz. Alors certainement qu'il va figurer au Guinness Book un jour, parce que c'est quand même à 100 ans son premier album. Dedans, il y a un peu toute l'histoire du jazz et l'histoire de Marshall Allen. C'est très métissé, il y a du jazz traditionnel, il utilise des instruments africains. Donc quand on écoute ce disque, en sachant toute cette histoire, on imagine ce grand monsieur de plus de 100 ans souffler dans son saxophone avec toute l'histoire qu'il porte avec lui. Et au-delà de ça, eh bien c'est tout simplement un retour aux sources. C'est beau, c'est calme, c'est délicat. Il faut absolument écouter ce disque pour passer un bon été. 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

0: Marc Bourreau qui lit aussi pour nous les journaux, sa revue de presse, elle est à retrouver après le flash de 8h30 et le coup de cœur des animateurs de Radio Classique, c'est à retrouver tout l'été avant le journal de 8h qui arrive, ce sera juste après la météo. Avec Pierre Pilet. Pierre, fin de la vigilance rouge canicule.
1: Alerte levée par Météo France. En revanche, près de 70 départements sont en vigilance orange en raison des fortes chaleurs, car les températures mettent du temps à redescendre. Temps lourd, souvent encore aujourd'hui. Ciel voilé, météo orageuse possible. Pour cette raison, 11 départements sont placés en alerte orange, essentiellement en Auvergne-Rhône-Alpes. 30 degrés à Marseille pour les maximales, 31 à Strasbourg, 34 à Paris, 35 à Tours, 36 à Lyon et à Ajaccio.
0: Merci Pierre. Bonne journée à tous à l'écoute de Radio Classique. Il est juste 8h.
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0: Et Pierre Pilet, vous continuez de nous informer ce matin sur Radio Classique.
1: Le parcours de la réforme a commencé il y a 4 ans. Ultime vote des députés sur la proposition de loi créant un droit à mourir aujourd'hui. Détail dans un instant. Incendie fixé dans la forêt de Fontainebleau. Plus de 2000 hectares parcourus et des risques pour la santé à cause des fumées. Nous allons vous expliquer pourquoi. Et puis les footballeurs de l'équipe de France éliminés par l'Espagne en demi-finale au Mondial. Défaite 2-0 hier soir.
0: Dans un instant, Guillaume Tabar pour son édito politique. Nous revenons avec lui sur le droit à mourir. Sébastien Lecornu en appel au Conseil constitutionnel et des députés lancent un appel. J'accueille justement à ce sujet Ségolène Perrucchio à 8h15, présidente de la Société française d'accompagnement et de soins palliatifs. À la une de votre journal, Pierre, après des mois de débats et de navettes parlementaires, la proposition de loi qui crée une aide à mourir est à nouveau soumise au vote des députés. Ce sera en fin de journée.
1: Oui, pour la dernière fois, 4e et ultime vote à l'Assemblée nationale, institution à laquelle le gouvernement a donné le dernier mot après 3 rejets du texte par le Sénat. La réforme est portée par Emmanuel Macron depuis 4 ans. Convention citoyenne, projet de loi gouvernemental interrompu par la dissolution de 2024. Et voilà donc cet ultime texte, création d'un droit d'aide à mourir. Mais qui pourra y avoir recours et dans quelle situation, Rémi Pfister ?
3: Ce texte impose 5 conditions pour demander une aide à mourir. Tout d'abord, être majeur, être français ou résider régulièrement en France. Ensuite, cette possibilité s'adresse aux personnes gravement malades, avec un pronostic vital engagé à un stade avancé ou terminal. Leur souffrance doit être telle qu'aucun traitement ne peut les apaiser. Enfin, la loi oblige les malades à exprimer une volonté libre et éclairée tout au long de la procédure. Se plonger dans le coma ou atteindre une démence sont donc exclus. Une fois ces critères réunis, le médecin aura 15 jours pour prendre une décision, après avoir consulté au moins un confrère. En cas d'accord, le patient devra encore attendre au moins 2 jours avant de confirmer son choix.
1: Et que se passe-t-il ensuite, Rémi, si ces conditions sont remplies ?
3: Le patient pourra choisir le lieu où il souhaite mourir, à son domicile ou dans un établissement de santé ou médico-social. Les lieux publics seront interdits. Le jour de l'acte, un médecin ou un infirmier vérifiera une dernière fois que le patient confirme sa décision librement et sans subir de pression. Si ce n'est pas le cas, la procédure sera immédiatement interrompue. Mais si c'est le cas, le patient s'administrera lui-même le produit létal délivré par une pharmacie habilitée. Ce n'est que s'il en est physiquement incapable qu'un médecin ou un infirmier pourra réaliser le geste. Enfin, chaque soignant pourra refuser de participer à cette procédure en invoquant une clause de conscience. Il devra alors orienter le patient vers un confrère volontaire.
1: Merci pour ces explications, Rémi Pfister, spécialiste santé de Radio Classique. Les associations qui militent depuis des années en faveur de cette réforme espèrent une issue favorable. Elsa Walter est la vice-présidente de l'Association pour le droit de mourir dans la dignité.
4: On parle d'une pratique qui a lieu aujourd'hui dans la clandestinité. Donc aujourd'hui, c'est ouvrir l'égal accès et un accès sécurisé à ce droit à pouvoir choisir sa fin quand on est en situation de maladie incurable avec un pronostic vital engagé. Évidemment, on pense à toutes les personnes qui ont attendu cette loi et qui n'ont pas eu le temps d'attendre et qui ont dû trouver des solutions à l'étranger ou bien mourir pas forcément de la manière dont elles l'auraient souhaité au moment où la vie est devenue trop douloureuse et ne fait plus sens pour elles.
1: Et en cas d'approbation de la proposition de loi par les députés en fin de journée, Sébastien Lecornu va saisir le Conseil constitutionnel, une manière de prendre en compte les oppositions qui persistent, surtout à droite, comme l'illustre l'opposition du Sénat.
0: Les incendies sont fixés, Pierre, en forêt de Fontainebleau en Seine-et-Marne, c'est au sud de Paris.
1: Ils ne progressent plus, mais ne sont pas encore éteints. Un peu plus de 2000 hectares parcourus depuis dimanche dans ce massif qui en compte près de 25 000. 4 gardes à vue encore en cours hier soir, dont celle d'un pompier volontaire. Des canadairs et des hélicoptères bombardiers d'eau restent mobilisables aujourd'hui. Des feux à l'origine d'une importante pollution de l'air, car ils engendrent de fortes concentrations en particules néfastes pour la santé, Laurence Gontier.
5: Outre les gaz toxiques, comme le monoxyde de carbone qu'elles contiennent, les fumées d'incendie sont aussi très chargées en particules. Et ce sont les plus petites, les plus dangereuses, explique le professeur Bruno Crestani, pneumologue à l'hôpital Bichat à Paris et président de la Fondation du Souffle.
6: Les plus petites particules, elles, vont pouvoir aller plus en profondeur dans le poumon, atteindre les bronches, les petites bronchioles et également les alvéoles. Et parmi ces particules, certaines vont même passer dans le sang, vont pouvoir aller toucher d'autres organes. Et vaisseaux au niveau du cerveau, favoriser la survenue d'un AVC. Ça peut faire activer les plaquettes, très importantes pour la coagulation du sang. Et ça peut faire un caillot. Et si le caillot se passe dans une artère coronaire, ça peut donner un infarctus du myocarde.
5: Afin de limiter l'impact des fumées d'incendie sur notre santé, première recommandation, éviter de faire de l'exercice physique.
6: Quand je fais un exercice physique, j'augmente ma ventilation. Je peux la multiplier par 5, 6. Et donc, je vais augmenter la quantité d'air qui va pénétrer dans mes poumons. Et donc, je vais également augmenter la quantité de particules, d'agents toxiques qui vont éventuellement pénétrer dans mon poumon.
5: Porter un masque chirurgical permet d'arrêter les plus grosses particules, un FFP2 les plus petites, éviter d'aérer son logement temporairement, autant de gestes à adopter selon le professeur Crestani, qui souligne que les plus vulnérables face aux fumées d'incendie sont les patients souffrant de maladies respiratoires, cardiaques, les personnes âgées et les enfants. Et
1: Laurence Gontier, nouvelle série de frappes des États-Unis contre l'Iran hier et remise en place du blocus des ports du pays. Les gardiens de la révolution armée idéologique du régime iranien annoncent ce matin que le détroit d'Ormuz va rester fermé jusqu'à la fin des actes d'agression américains. Un terme employé dans un communiqué. C'est une conséquence de la guerre au Moyen-Orient et de l'inflation qui en découle. Le nouveau taux du livret A va être dévoilé aujourd'hui. Il doit augmenter actuellement à 1,5%. Ce taux va possiblement passer à 1,8%. Il est fixé par le ministre de l'économie sur proposition de la Banque de France.
0: Il est 8h06 sur Radio Classique et c'est la fin de parcours pour les footballeurs de l'équipe de France, Pierre. Et
1: ouais, éliminé en demi-finale du Mondial hier soir par l'Espagne. Défaite 2-0 près de Dallas au Texas. Les joueurs de Didier Deschamps ont été muselés par une équipe parfaitement organisée. Pas de troisième finale consécutive pour les joueurs du sélectionneur Deschamps. Didier Deschamps, donc sélectionneur, ému, déçu à la fin du match chez nos confrères d'M6.
7: Évidemment, il y a beaucoup de déceptions. Les joueurs sont anéantis parce que voilà.

0: Pierre Pille. Et merci Pierre, on vous retrouve pour un nouveau point sur l'actualité à 8h30. Vous restez sur Radio Classique, il est 8h08. D'ici quelques minutes, l'invité de la matinale de Radio Classique, Ségolène Perrucchio, qui est médecin, qui préside la Société française d'accompagnement et de soins palliatifs. Nous parlons de ce texte qui arrive finalement à l'Assemblée aujourd'hui, celui sur la fin de vie. Et c'est également l'objet de l'édito de Guillaume Tabar dans un instant sur Radio Classique. À tout de suite.
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0: 8h10 sur Radio Classique, bienvenue à tous. D'ici quelques instants, l'invité de la matinale, Sébastien Ségolène Perrucchio, qui est avec nous, médecin qui préside la Société française d'accompagnement et de soins palliatifs. On décortiquera évidemment le texte qui arrive à l'Assemblée, comme nous le faisons tout de suite justement avec Guillaume Tabar pour son édito politique. Bonjour Guillaume.
22: Bonjour Lénaïque.
0: Alors Guillaume, alors que les députés donc vont voter pour la dernière fois cet après-midi sur l'aide à mourir, Sébastien Lecornu a fait savoir hier qu'il saisirait le Conseil constitutionnel en cas d'adoption du texte. Comment expliquez-vous, Guillaume, cette décision du Premier ministre ?
22: D'abord, c'est une surprise totale, hein. Donc un rebondissement, alors que les partisans de l'euthanasie et du suicide assisté s'attendaient à une simple et tranquille formalité après le vote favorable des députés au fil des trois lectures. Alors, on savait, hein, Sébastien Lecornu réservé à titre personnel sur ce texte, mais jusqu'à présent, il n'avait strictement rien fait pour se mettre en travers de son adoption. Alors, saisir le Conseil constitutionnel, eh bien, le président du Sénat, Gérard Larcher, avait déjà annoncé qu'il le ferait, notamment sur l'absence de clause de conscience pour les établissements refusant d'administrer l'aide à mourir. Donc, ce contrôle de constitutionnalité, il aurait eu lieu de toute façon. Et donc, si le Premier ministre le fait à son tour, eh bien, c'est donc pour que soient remarquées les ambiguïtés de cette loi, même si, une fois encore, il aurait pu le faire plus tôt, avant les votes, plutôt qu'après. Mais c'est aussi la première fois qu'il assume publiquement une différence d'appréciation avec Emmanuel Macron qu'il avait pourtant choisi pour Matignon, précisément

0: raison de sa fidélité absolue.
1: Alors Guillaume, cette saisine du Conseil constitutionnel promise par le Premier ministre, est-ce qu'elle peut peser sur le vote des députés en fin d'après-midi ?
0: Écoutez, l'effet principal de cette initiative de Sébastien Lecornu, c'est que ce vote définitif ne sera pas un point final. Ceux qui, comme le ministre des Relations avec le Parlement, Laurent Panifou, ou le Conseil économique, social et environnemental, avaient prévu d'organiser un cocktail de célébration dès ce soir, devront attendre un peu avant de fêter au champagne la légalisation du suicide. Au moins le temps de s'assurer que plusieurs dispositions ne bafouent pas tout simplement les principes fondateurs de la Constitution. Et le Premier ministre soulève en effet trois points. D'abord, le délai de rétractation, vous savez, qui peut être réduit à 2 jours seulement, moins que pour un simple crédit bancaire. Ensuite, la clause de conscience des établissements pour qui l'aide active à mourir serait contraire à leur éthique. Et puis enfin, le consentement des majeurs protégés. Tout cela souligne que cette proposition de loi est en fait plus radicale et contraignante que promise, et bien moins consensuelle que ses promoteurs prétendent.
1: 800 000 majeurs protégés qui vont entrer dans ce système. Guillaume, concrètement, Guillaume, le vote sur ce texte, est-ce qu'il pourrait s'inverser selon vous tout à l'heure ?
0: Alors, pour être franc, c'est peu probable, mais ça n'est pas totalement impossible. Car il faut d'abord rappeler que la majorité favorable à la proposition de loi n'a cessé de diminuer au fil des 3 lectures. Ensuite, l'idée indécente d'un cocktail de célébration a choqué des élus qui, sans être des militants de l'euthanasie, étaient quand même prêts à faire passer ce texte. Tout comme la pression d'Emmanuel Macron pour faire adopter la loi à tout prix avant la trêve estivale, ça a agacé certains pour qui l'objectif premier n'est pas d'offrir au chef de l'État un trophée pour garnir le bilan famélique de son second mandat. Et puis enfin, que Sébastien Lecornu sorte de sa réserve, met en lumière des dérives par rapport au texte d'équilibre promis par Emmanuel Macron. Tout cela pourrait faire réfléchir des députés au moment où ils vont procéder au vote sans doute le plus vertigineux de toute leur vie.
1: Et on en a quelques exemples dans le Figaro, où vous travaillez, Guillaume Tabar, l'édito politique. À bientôt, Guillaume. Bonnes vacances.
0: À bientôt. Merci.
1: Nous prolongeons cet édito avec l'invité justement de la matinale de Radio Classique à 8h15. Parce que nous le disions à l'instant avec Guillaume Tabar, Sébastien Lecornu va donc saisir le Conseil constitutionnel sur ce texte s'il passe. 9 personnalités lancent par ailleurs un appel ce matin dans le journal La Croix contre ce projet de loi, vous l'avez entendu, controversé. Et parmi elles, l'invité de la matinale de Radio Classique. Bonjour Ségolène Perrucchio.
2: Bonjour.
1: Alors merci d'être avec nous dans ce studio. Vous êtes médecin, vous présidez la Société française d'accompagnement et de soins palliatifs. Avant toute chose, et sans forcément refaire tout le débat parlementaire, quel est l'objet de cette dernière initiative ? Il y en aura peut-être d'autres puisque Sébastien Lecornu pourrait saisir le Conseil constitutionnel, mais à l'heure où nous parlons, c'est la dernière initiative.
2: Je pense que c'est important que les députés sachent vraiment pourquoi ils votent. C'est vraiment fondamental parce que je crois vraiment qu'un certain nombre d'entre eux croient voter pour un texte qui ouvre un droit exceptionnel dans quelques situations très rares. Or, c'est pas du tout ça le texte actuel. C'est un texte qui vise à ouvrir un droit à choisir le moment de sa mort. C'est complètement autre chose. Alors, on peut être pour, on peut être contre, on peut avoir des avis divergents, mais il faut savoir pourquoi on vote. Et aujourd'hui, il y a un certain nombre de députés qui, parce qu'ils ne peuvent pas aller au fond de tous les sujets, croient ce qui est dit. Et il est important que ce soit clair. Ce texte ouvre un droit à choisir le moment de sa mort. Ça n'est pas un texte qui vise à légiférer sur quelques situations exceptionnelles.
1: Des députés qui appartiennent à des groupes politiques aussi et qui peuvent se sentir influencés. On lit ça dans le Figaro, justement, il y a des abstentionnistes ce matin qui disent « Moi, ma conviction, ce serait plutôt de voter contre, mais mon groupe parlementaire est plutôt pour, donc j'y vais. » C'est eux que vous essayez de convaincre également, Ségolène Perrucchio ?
2: Évidemment, j'ai envie de dire aujourd'hui aux abstentionnistes, s'abstenir à partir du moment où la majorité est plutôt vers le oui, s'abstenir, c'est voter oui. Donc si vous avez des doutes sur un texte aussi engageant, si les députés ont des doutes, Je ne peux que les exhorter à voter contre, parce que ça veut peut-être se dire que ce texte n'est pas bon, que peut-être qu'il faut prendre plus de temps, que peut-être que le principe n'est pas bon, mais aussi peut-être que ce texte-là n'est pas bon et que ce vote, hein, 15 juillet, mérite mieux.
1: Il est un peu noyé, vous voulez dire, dans l'actualité du moment. Il était un peu. Il y a eu 4 ans quand même de tergiversation, de débat, 3 allers-retours à l'Assemblée et au Sénat. Ça ne vous semble pas suffisant, Ségolène Perrucchio?
2: C'est pas suffisant parce qu'il n'y a jamais eu de vrai échange, il n'y a jamais eu de recherche de compromis. On voit bien que la navette parlementaire n'a pas fonctionné, le Sénat a rejeté 3 fois ce texte, n'a pas pu sortir un texte. Il n'y a eu aucun compromis qui a été fait, aucun pas qui a été fait. Le texte qu'on a aujourd'hui, c'est le texte de départ. Il y a eu des élargissements qui ont été recontenus par le gouvernement qui avait peur que ça ne passe pas. Donc c'est des manœuvres politiciennes, mais il n'y a eu aucune recherche de compromis. On est resté sur des postures et donc le débat n'a pas été au fond des enjeux malgré le temps qui y a été consacré qu'il faut reconnaître.
1: Et on voit aujourd'hui qu'effectivement le Premier ministre Sébastien Lecornu et Emmanuel Macron ne sont pas sur la même ligne. Emmanuel Macron qui n'avait pas cette tendance-là au tout début de son premier quinquennat sur le projet de loi sur la fin de vie n'était pas forcément favorable. Le président qui a évolué au fil du temps.
2: C'est difficile de savoir ce qu'il pense vraiment. Hein. Il se met très en retrait. Ce qui est sûr, c'est qu'il pousse très fort pour ce texte. Malgré, et j'ai envie de le dire aussi, contre les soignants, c'est vraiment important d'avoir en texte dans ces dernières heures que c'est un texte qui, s'il passe, se fera contre une immense majorité de soignants. Et pourtant, c'est nous qui devrons l'appliquer au tout quotidien. C'est à nous qu'on va demander de se dépatouiller avec ce texte dont les critères sont flous, sont larges. À nous qu'on va donner ce pouvoir de choisir qui peut vivre ou qui peut mourir. Et ce pouvoir-là, on n'en veut pas.
1: Alors, j'aimerais justement qu'on se place du point de vue des soignants, précisément, parce qu'effectivement, le débat parlementaire, c'est une chose, mais tout le monde n'est pas médecin ou soignant à l'Assemblée nationale, qui représente les Français. Cette tribune dans la Croix que vous signez avec 8 autres personnes pose des mots sur une situation que vous vivez à titre personnel et professionnel en soins palliatifs. Nul ne devrait choisir entre souffrir et mourir. C'est ça le temps fort de cette tribune ce matin.
2: Je crois que c'est important de revenir à l'histoire des soins palliatifs. La question de légaliser l'aide à mourir ou de développer les soins palliatifs, finalement, c'est 2 réponses différentes à la même question, et une question qui est tout à fait légitime, qui est la peur de souffrir en fin de vie, la peur de la mort. Seulement, on y apporte 2 réponses différentes. Soit, à cette peur de souffrir, on va anticiper le moment de la mort, comme si, avec cette utopie de croire que ça résoudrait le problème de la peur de la mort que d'anticiper et que de maîtriser le moment de sa mort. Soit on y apporte une réponse, et c'est ce que je fais au quotidien, c'est ce que les équipes de mon service et de tous les services de soins palliatifs, mais pas que, parce que c'est partout, font, c'est accompagner les patients et les soulager, parce qu'il n'est pas inéluctable, effectivement, de souffrir en fin de vie. On peut tout à fait, pour peu qu'on en ait les moyens, et ça, c'est le consensus qu'il y a en France, c'est celui-là, c'est de se donner les moyens pour soulager les patients. Donc non, le choix ne doit pas se résumer entre anticiper sa mort ou souffrir. Le choix, c'est celui qu'ont fait les soins palliatifs depuis 40 ans, c'est d'offrir une troisième voie, c'est-à-dire de ne pas donner la mort aux gens, même s'ils le réclament, mais leur promettre qu'on va les soulager, qu'on va créer au quotidien avec eux, en fonction de ce qu'ils souhaitent, pour les soulager toujours plus.
1: Et c'est vrai, Ségolène Perrucchio, que le délai de rétractation est tout de même assez court. Est-ce que vous, en tant que médecin en soins palliatifs, il vous est arrivé de voir une personne aspirer à la fin de vie précisément, et puis au bout du compte, en étant peut-être réconfortée par des soignants de vos services, un autre accompagnement, se sont dit finalement, la vie vaut le coup d'être vécue jusqu'au bout. Alors je présume de beaucoup de choses, mais est-ce que ça vous est déjà arrivé, vous?
2: Mais bien sûr, et c'est pour ça qu'on s'engage dans le débat, parce que c'est pas dogmatique, c'est notre expérience du quotidien. Bien évidemment qu'on a un certain nombre de patients, pas tous, mais qui nous disent ces phrases qu'on entend assez souvent. Docteur, j'en ai assez, il faut que ça s'arrête, faites quelque chose, faites-moi la piqûre. Toutes ces phrases-là, c'est des phrases presque du quotidien. Et ces patients-là, on sait bien que quand on les prend en charge de manière satisfaisante, à la fois sur le plan physique, mais pas que, parce que ce qui leur fait peur plus que tout, c'est la peur de la dépendance, c'est la peur d'être un poids, c'est le regard qu'on porte sur eux. Et quand on fait changer ça, et une des premières choses qui fait changer cela, c'est la manière dont on répond aux sonnettes à l'hôpital. Si on répond rapidement, avec le sourire, en disant « qu'est-ce que je peux faire pour vous ? Vous avez quelque chose ?» Ça va tout changer par rapport à certains soignants qui, malheureusement, parce qu'ils sont surchargés, répondent lentement et arrivent un peu excédés de cette énième sonnette. Si on fait ça, on sait et on le voit que les patients n'ont pas changé d'avis. Ils nous disent pas, docteur, vous avez raison, j'ai changé d'avis. Mais ils oublient de demander la mort. Ils n'en parlent plus. C'est sorti de leur quotidien, c'est sorti de ce qu'ils nous demandent. Parce qu'en fait, effectivement, ils se rendent compte que malgré la maladie, malgré l'annonce de la mort à venir, il y a encore du temps à vivre, il y a encore des choses à vivre. Et dans des choses difficiles, il peut y avoir aussi plein de choses et plein de petits moments, ou de grands moments d'ailleurs, agréables.
1: Et vous disiez quelque chose de très significatif, Ségolène Perrucchio, le fait de sentir qu'on est un poids, et c'est en cela que ce texte aussi, de votre point de vue, est beaucoup trop large aussi, parce qu'il ne concerne pas que des gens qui sont vraiment en phase terminale, par exemple, d'une maladie de Charcot ou d'un cancer très très grave. Le cadre est assez vaste.
2: Le cadre est extrêmement vaste, hein, puisqu'on parle de maladies graves, incurable en phase avancée ou terminale, sachant que la HAS, la Haute Autorité de Santé, a dit qu'on ne pouvait pas qualifier la phase avancée ou terminale. Donc on parle là probablement de plusieurs centaines de milliers de patients qui seraient potentiellement éligibles. Donc effectivement, ça n'est pas du tout un texte qui est réservé à quelques situations exceptionnelles de patients en toute fin de vie. C'est un texte qui pourrait toucher énormément de monde. Et d'ailleurs, on voit bien dans les pays qui ont légiféré vers ce type de texte, que la proportion de personnes qui décèdent par euthanasie est croissante et très importante. On est à presque 8% à Québec.
1: Alors, on ne connaît pas encore l'issue du vote, hein, Ségolène Perrucchio. Ce sera tout à l'heure à l'Assemblée en fin d'après-midi. J'aimerais qu'on revienne à votre futur quotidien. J'imagine que vous en parlez vous-même en tant que médecin en soins palliatifs avec vos équipes. Si le texte finalement existe pour vous, soignants, comment est-ce que vous allez participer à des actes que vous refusez pour des raisons éthique ou déontologique?
2: Et ben c'est une vraie question. Alors oui, on en parle, on commence à en parler, et évidemment, on va en parler encore plus. On a des temps de parole qui sont prévus, et on a une vraie question là-dessus, parce que aujourd'hui, tel que le texte est, on n'a pas la liberté de dire chez nous, on ne fera pas, alors que effectivement, la plupart des médecins dans mon service, notamment, sont objecteurs de conscience. Et donc il y a une vraie question sur comment on va faire. Est-ce qu'on va être contraint finalement à faire malgré notre conscience, parce que les autres solutions ne seront pas très satisfaisantes. C'est une possibilité, mais avec ça il faut continuer à pouvoir dormir la nuit. Est-ce qu'on va transférer les patients? C'est pas très satisfaisant non plus. On en a parfaitement conscience. Est-ce qu'on va permettre ou laisser intervenir des gens de l'extérieur pour venir pratiquer l'aide à mourir? Là non plus, ça nous met en grande tension éthique. Et aujourd'hui, j'ai pas de réponse à ça, mais on va y réfléchir. On est en train d'y réfléchir.
1: Parce qu'en termes d'acte médical, pour que les auditeurs de Radio Classique comprennent bien, est-ce que c'est très différent d'une sédation profonde, par exemple?
2: Ah ben oui, c'est très différent d'une sédation profonde. La sédation profonde consiste à endormir quelqu'un qui est en train de mourir, et cette personne meurt de sa maladie au bout de le temps naturel. C'est juste que cette personne ne vit pas de manière consciente ses dernières heures ou ses derniers jours de vie. Là, l'acte d'aide à mourir dit pas très bien ce que ça veut dire. Il s'agit d'injecter un produit létal. Il s'agit de donner la mort. Je sais que c'est un terme que les promoteurs du texte n'aiment pas parce qu'ils le trouvent violent, mais c'est pas le terme qui est violent, c'est l'acte qui est violent. Et je vous assure que pour la personne qui est au bout de la seringue et qui doit pousser sur le piston, la différence, elle est fondamentale. Et j'aimerais bien qu'on me regarde dans les yeux en me disant qu'il n'y a pas de différence. Si, si, il y en a une. Et moi qui suis peut-être amenée à le faire, je sais bien qu'il y en a une.
1: Parce que c'est votre cœur de métier de sauver des vies, de les prolonger, évidemment. François Braun, qui a été ministre, a parlé il y a quelques jours dans la presse. Il disait, demain, il sera plus facile d'accéder à l'euthanasie qu'à une unité de soins palliatifs. C'est ça le gros de l'échec, selon vous, Ségolène Perrucchio?
2: C'est évident qu'en tout cas, c'est le gros des risques. On a un engagement de la nation, un engagement sociétal et un engagement législatif à développer les soins palliatifs, mais dont on sait que dans le meilleur des cas, les effets seront sentis dans 10 ans. On a une stratégie décennale, et c'est pas pour rien qu'elle est décennale, c'est parce que c'est du temps long. Donc si on y met toutes nos forces, si on y met du budget, qu'on n'a pas forcément, dans 10 ans, les choses auront peut-être commencé à se faire sentir auprès des patients. Demain, en revanche, on risque d'avoir une loi qui légalise l'aide à mourir, où on aura 15 jours maximum pour dire oui ou non aux patients. Donc oui, évidemment, le risque majeur, c'est que les patients demandent la mort par défaut d'accès aux soins en général et aux soins palliatifs en particulier. Et ça, pour moi, ça serait un échec cuisant.
1: Et c'est une perte de la relation de confiance également, selon vous, entre le soignant et son patient également, et son cadre familial?
2: Aujourd'hui, déjà, dans nos unités, très souvent, les patients sont inquiets des médicaments qu'on peut leur donner. Très souvent, ils nous disent « mais il faut pas me shooter, docteur, mais je veux pas être endormi, mais qu'est-ce que c'est que ça ?» Et ça nous pose souvent des problèmes, parce que on a souvent des patients et des familles qui nous disent « non, je veux pas que vous lui donniez de morphine, parce que bon, on sait pas trop ce que ça fait. » Ils ont déjà peur qu'on accélère les choses. Et c'est déjà notre combat du quotidien, entre guillemets, de nous laisser les soulager. Donc demain, si la main qui soigne peut aussi être celle qui donne la mort, cette confiance, elle va être gravement altérée et ça va impacter le soin et ça va impacter les patients.
1: Vous y voyez également, Ségolène Perrucchio, une sorte de médecine à deux vitesses. C'est Jean-Marc Sauvé qui signe la tribune avec vous ce matin dans La Croix, qui racontait déjà dans Le Point il y a quelques jours que cette loi, elle faisait peser un fardeau sur les plus modestes. C'est également votre avis ?
2: C'est tout le paradoxe de cette loi. Cette loi, c'est une loi qui est demandée par les bien portants, qui est demandée par les gens qui sont en pleine capacité de leurs moyens et qui ont peur de perdre leur autonomie, qui ont peur de perdre la maîtrise.
1: D'être un poids, comme vous le soulignez tout à
2: l'heure. Ils ont peur d'être un poids. Et ils demandent cette loi, et je le respecte. Mais le risque, c'est que cette loi demandée par des bien portants, elle pèse sur les plus vulnérables, elle pèse sur les plus isolés, elle pèse sur les plus modestes, pour ceux qui ont le plus de difficultés d'accès aux soins, ceux qui se sentent le plus un poids, et je pense en particulier à tous nos personnes âgées et nos aînés qui sont dans les EHPAD et qui déjà se sentent un poids pour leur famille. Et donc, oui, bien sûr, c'est une grande inquiétude.
1: Et le vote sera donc en fin d'après-midi à l'Assemblée nationale. Ségolène Perrucchio, merci d'être venue dans le studio de Radio Classique ce matin. Vous êtes médecin, vous présidez la Société française d'accompagnement et de soins palliatifs. Merci à vous.
2: Je vous en prie.
1: Il est 8h28 sur Radio Classique. Dans un instant, le rappel des titres de l'actualité.
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1: 8h30 sur Radio Classique, dans un instant, les esprits libres avec nous ce matin. Olivier Beaumont, grand reporter au service politique du Parisien, et Thierry Lenz, historien et écrivain. Ils arrivent juste après la revue de presse de Marc Bourreau et le rappel des titres présenté par Pierre Pilet.
7: Trois canadaires et deux hélicoptères bombardiers d'eau restent mobilisables aujourd'hui en forêt de Fontainebleau, en Seine-et-Marne. Les incendies sont fixés, ils ne progressent plus mais ne sont pas encore éteints. Un peu plus de 2000 hectares parcourus depuis dimanche, 4 gardes à vue encore en cours hier soir, dont celle d'un pompier volontaire. Après des mois de débat et de navette parlementaire, la proposition de loi qui crée une aide à mourir à nouveau soumise au vote des députés en fin de journée. En cas d'approbation du texte, Sébastien Lecornu va saisir le Conseil constitutionnel. Le nouveau taux du livret A dévoilé aujourd'hui, il doit augmenter en raison de l'inflation liée à la guerre au Moyen-Orient. Ce taux actuellement à 1,5% est fixé par le ministre de l'Économie sur proposition de la Banque de France.
1: Merci Pierre. Allez, à 8h31 sur Radio Classique, nous passons à la revue de presse avec Marc Bourreau. Bonjour Marc.
8: Bonjour Lénaïque, bonjour à tous.
1: Et dans la presse ce matin, un choc de titans.
8: Oui, alors je ne vous parlerai pas de la défaite de l'équipe de France en demi-finale de la Coupe du Monde hier soir. 2-0, battu par l'Espagne, étoile filante pour l'équipe, le rêve brisé pour la Voix du Nord, tombé de haut pour le Parisien. Le quotidien résume l'esprit général ce matin. Vous pouvez reprendre le cours de votre existence, vos mots fléchés et toute autre activité normale.
1: Et le véritable choc des titans, Marc, eh bien c'est l'autre demi-finale. Cette fois-ci entre l'Argentine et l'Angleterre.
8: Et il ne sera pas seulement question de football ce soir, poursuit le Parisien. Une chanson a fait son apparition dans le vestiaire argentin et en tribune. Pour Messi, pour Maradona, pour les Malouines. Ce duel Argentine-Angleterre fait ressurgir de vieux démons, explique le quotidien. Cette guerre qui avait éclaté en 1982, la dictature argentine s'empare des îles Malouines, l'Angleterre dit plutôt Falkland. Margaret Thatcher, la première ministre britannique, lance une contre-offensive navale et terrestre de la Royal Navy sur cette petite île, sur la route du Cap Horn. 72 jours de guerre et 1000 morts plus tard, le Royaume-Uni conserve sa souveraineté, fait tomber le régime argentin et crée un fort ressentiment dans le pays. Les Malouines, on en parle aux enfants argentins dès l'école, à tel point qu'à chaque rencontre sportive, le traumatisme se réveille immédiatement, poursuit Libération. Tenez, 1986, Angleterre-Argentine, quart de finale mythique à Mexico. Maradona inscrit 2 buts, dont sa fameuse main de Dieu. Les Argentins sont unanimes, Maradona a vengé les soldats morts au front. 40 ans plus tard, la vengeance est un plat qui se mange de plus en plus froid, mais les organisateurs du mondial ont bien saisi que c'était plus que du football, conclut Libération. La place la moins chère pour le match France-Espagne se vendait 1 600 €. Pour assister à la rencontre Angleterre-Argentine ce soir, il fallait dépenser au moins 2 fois plus.
1: Ah oui, tout de même. Alors à la une également, marque ce matin un choix cornélien.
8: Alors impossible d'échapper ce matin dans la presse à ce vote solennel. Aujourd'hui, à l'Assemblée, sur la proposition de loi créant un droit à l'aide à mourir, enfin la fin de vie, titre en pleine page, Libération. La Croix publie pour sa part un ultime appel de 9 personnalités, appel aux députés et à leur conscience, vous en parliez avec votre invité de 8h15. Des élus pris dans un ultime vertige, ajoute l'Opinion. Le vertige face à un moment d'histoire, poursuit le quotidien, une gravité comparable à la loi Veil sur l'avortement ou la loi Taubira sur le mariage pour tous. Et face à leur bouton de vote, certains auront peut-être encore une hésitation, une fébrilité palpable dans l'hémicycle. Abonde Le Figaro. De la première à la troisième lecture, les écarts se sont réduits à l'Assemblée entre les pour et les contre. Et au milieu, il y a les députés abstentionnistes. Ils sont 35 à douter. Parmi eux, Marie Pochon, députée écologiste de la Drôme. Il y a le rationnel et l'irrationnel, explique l'élu. Tout le monde veut une fin de vie digne, oui, mais ça questionne quand même notre rapport à la mort, raconte-t-elle dans Le Figaro. Même quand j'aurais voté, je ne serais pas sûr d'avoir pris la bonne décision, se justifie aussi un député des Vosges. Une autre élue précise qu'elle aurait préféré un référendum. Difficile de faire peser cette réforme sur les épaules des seuls députés.
1: Et justement, Marc, c'est une fébrilité qui s'immisce jusqu'au gouvernement.
8: Et c'est à la une du Figaro, toujours. Sébastien Lecornu se résout à saisir le Conseil constitutionnel alors qu'Emmanuel Macron veut aller vite. Le quotidien qui révèle aussi ce faux pas du Conseil économique, social et environnemental. Ce 15 juillet, le CESE appelait à fêter l'adoption de la loi avec les ministres concernés. En gros, célébrer la fin de vie avec des bulles de champagne. Drôle d'idée, finalement balayée par le gouvernement, si l'exécutif s'accorde au moins sur une chose, c'est sur la sobriété.
1: Dans les journaux également, Marc, ce matin, un dédale de flammes.
8: Celle de la forêt de Fontainebleau, racontée de l'intérieur par vos quotidiens encore ce matin, comme ces pompiers du Vaucluse, dépêchés sur place pour prêter main forte, l'un d'eux témoigne dans la matinale du Monde. J'ai opéré dans les Bouches-du-Rhône, 2 fois dans la région de Die, à éteindre des incendies de pins, de garrigues. Et me voilà en Île-de-France. C'est ma mission la plus au nord et cela va créer un précédent. Des pompiers qui font part dans Le Parisien de leur sidération aussi, en apprenant que c'est l'un des leurs, un volontaire de 19 ans, qui est à l'origine d'un des 2 départs de feu, allumé avec des brindilles, un briquet, de l'essence. On sait que 90% des incendies sont d'origine humaine, mais que s'est-il passé dans sa tête pour en arriver là?
1: Et justement, vos journaux tentent de trouver la réponse.
8: La Croix qui distingue par exemple l'incendiaire du pyromane. Les incendiaires sont la plupart du temps motivé par un conflit, une vengeance, une fraude à l'assurance ou du vandalisme, explique le quotidien. Ensuite, il y a ceux que l'on appelle les pyromanes, sans but apparent, compulsifs, comme des kleptomanes. Des profils comme celui-ci, il y en a 100, tout en plus en France, poursuit Libération. Pour le reste, on n'en sait pas plus, les études sont quasi inexistantes, parcellaires, comme en Angleterre ou en Nouvelle-Zélande. Une chercheuse suisse tente sa chance, tout de même, dans le quotidien. On peut imaginer que le tapage médiatique qui découle de ces incendies compte beaucoup pour eux. Imaginez, c'est une forme de rétribution importante à un geste qui demande finalement peu d'investissement.
1: On conclut votre revue de presse, Marc, par une odyssée.
8: Oui, celle d'Ulysse, mise en image par Christopher Nolan et qui sort aujourd'hui en salle. Ulysse, c'est le héros par excellence, celui qui marque les esprits, raconte le réalisateur dans Le Parisien. Mon premier souvenir, c'est ce personnage attaché au mât pour résister aux sirènes. Je me souviens aussi de ce cheval de Troie, j'avais 5 ans. C'était mon premier spectacle à l'école primaire, explique-t-il dans Le Figaro. Des images et des narratifs fondateurs de notre civilisation, peut-être même d'une carrière de réalisateur. heures. Ulysse est total, c'est le héros et le anti-héros, poursuit Christopher Nolan. C'est une fripouille, c'est un filou, Ulysse, et en même temps, c'est un chef. Ce n'est pas une figure idéale, mais une figure humaine, l'un des nôtres. Ulysse est universel, conclut Lacroix, c'est la responsabilité individuelle dans toute sa complexité. C'est l'homme en proie aux doutes sur les conséquences de ses actes. C'est valable pour tout le monde, que l'on soit député, footballeur, pompier, et même guerrier de la mythologie.
9: Heureux qui, comme Ulysse, a fait un beau voyage. Heureux qui, comme Ulysse, a vu cent paysages. Et puis a retrouvé, après maintes traversées, le pays des vertes années. Par un petit matin d'été.
1: Voilà la revue 13 signée Marc Bourreau, comme chaque jour cette semaine. Vous restez avec nous sur Radio Classique, il est 8h37. Dans un instant, pas de vacances pour nos esprits libres sur Radio Classique. Avec moi ce matin en studio, Olivier Beaumont, grand reporter au service politique du Parisien aujourd'hui en France, et Thierry Lenz, historien et écrivain qui dirige également la Fondation Napoléon. À tout de suite sur Radio Classique.
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1: Il est 9h20, le temps file sur Radio Classique et les esprits libres ce matin pour m'accompagner. Olivier Beaumont, grand reporter au service politique du Parisien aujourd'hui en France. Bonjour Olivier.
21: Bonjour.
1: Et Thierry Lenz, historien, écrivain, directeur général de la Fondation Napoléon. Bienvenue à vous.
22: Merci, bonjour.
1: Alors, pour ne rien cacher aux auditeurs de Radio Classique, en préparant ce rendez-vous, nous nous étions un peu projetés, un peu trop vite sans doute, sur une victoire de l'équipe de France et un éventuel déplacement d'Emmanuel Macron aux États-Unis. On espérait écrire un nouveau roman national ce matin par les sports et politiques. Bon, finalement, c'est complètement raté. On va revenir à des moutons plus académiques ce matin avec vous deux et ce défilé hier. Impressionnant, un peu crépusculaire. Et je débute avec vous, Thierry Lenz. Une fête nationale, prise de la Bastille, qui a pris une toute autre dimension hier.
0: Oui, alors une toute autre dimension qu'en ce qui concerne le défilé militaire, puisqu'on nous a annoncé que c'était le plus important de tous les temps, le plus important du décennat Emmanuel Macron. J'ai un petit peu regardé, donc le premier défilé c'est 1880 à Longchamp, 40 000 hommes qui défilent. Hier on nous en annonce 8 600, l'année dernière c'était 7 000, et le dernier défilé du général de Gaulle en 1967 c'était 12 000. Donc déjà, c'était peut-être pas le plus important. C'est vrai qu'il était impressionnant, qu'il était très européen, qu'il a montré probablement à la nation une armée avec des gens compétents, des gens courageux, des gens prêts à combattre, mais ça ne masque que moyennement les véritables questions qui se posent sur la défense nationale et la capacité à résister à une guerre redevenue conventionnelle.
1: Il y a quand même une liturgie républicaine, Thierry Lenz, entre l'armée, la nation.
0: Oui, bien sûr. Alors, ça a été un peu limité par l'affaire du QR code, là, dont j'ai absolument pas compris le pourquoi, le comment, etc. Il semble qu'il y avait un peu de monde quand même sur les Champs-Élysées. Le ministère des Armées donne 50 000 spectateurs. Le premier défilé en 1880, c'était 300 000. Hein, donc, vous voyez, c'était à l'hippodrome de Longchamp, donc on a pu les compter plus facilement. Je sais pas si on a bien expliqué quels sont les problèmes qui se posent à l'armée française. Il y a problème budgétaire, évidemment. Hein, on a atteint, paraît-il, les 2%, mais quand on enlève les pensions, ça fait plus que 1,65. Pour info, les États-Unis c'est 3% du PIB, l'Allemagne c'est 2,3, la Russie c'est 7,5. Et hier il y a eu une intervention du général Mandon, le chef d'état-major des armées, qui justement pointait du doigt un certain nombre de difficultés. C'est qu'on a une armée complète, si vous voulez, mais c'est une armée qui, dit-il, fait plutôt de la haute couture que du prêt-à-porter. C'est peut-être ça qui manque le plus aujourd'hui, c'est le prêt-à-porter, les petites munitions, les armes de petit calibre. Le recrutement aussi, qui pose un certain nombre de problèmes. Je pense que beaucoup de gens ignorent que l'armée française aujourd'hui, ça représente 112 000 hommes dans l'armée de terre, c'est-à-dire que on peut en aligner en même temps, allez, on va dire, soyons généreux, 50 000 d'un coup, si vous voulez.
1: Olivier Beaumont, il y avait tout de même une forme de solennité. C'est le dernier défilé d'Emmanuel Macron en tant que président. Est-ce que vous y avez vu une forme de testament, d'émotion particulière du président? Il faut dire qu'il y avait tout de même Volodymyr Zelensky qui était en tribune juste à ses côtés. Il y avait quand même une empreinte, non ?
21: Une empreinte. Alors, on sait hein, qu'Emmanuel Macron, il raffole de ce genre de grand raout diplomatique. Il aime recevoir, il aime montrer auprès de ses interlocuteurs étrangers, auprès de l'opinion et puis de tous les observateurs internationaux que la France sait recevoir, que la France est une puissance, une nation forte aujourd'hui. Donc, il y avait cette forme de solennité. Il l'est toujours dans les 14 juillet, Emmanuel Macron. C'était son dernier. Il a voulu y donner un caractère effectivement encore plus personnel, plus particulier, avec ce nombre, hein, 6700 troupes qui ont défilé hier, 80 avions, une trentaine d'hélicoptères, 300 véhicules blindés. Donc bon, voilà, on voulait cette démonstration de force. On ne peut s'empêcher de voir effectivement derrière cette image, ce moment crépusculaire du chef de l'État, maintenant à 10 mois de rendre les clés de l'Élysée, et une volonté de vouloir laisser une forme d'héritage avec cette coalition des volontaires qu'il a rassemblée la veille. Il faut rappeler ce que c'est pour nos auditeurs. C'est cette formation de 25, une trentaine de pays de l'Union européenne pour venir en soutien de l'Ukraine sous l'impulsion de la France et du Royaume-Uni, de Keir Starmer. Donc il y aura cet héritage-là, et c'est aussi ce que voulait montrer le président de la République hier, c'est-à-dire que quand bien même lui ne sera plus là dans quelques mois, il faudra, compte tenu des menaces qui pèsent aujourd'hui sur le pays, et ces menaces qui ont été rappelées par Fabien Mandon plusieurs fois, le chef d'état-major des armées ces derniers mois, sur cette menace à haute intensité qui viendrait de la Russie dans les 3 à 4 ans à venir, il faudra que cette coalition des volontaires lui survive. Ça ne va pas être si simple que ça, parce que lui va s'en aller. Mais Keir Starmer est un Premier ministre britannique démissionnaire aussi. Donc cet élan survivra-t-il à ces deux-là? Ça n'est pas sûr. L'avenir nous le dira.
1: Il y a l'ambition également, je m'adresse à l'historien que vous êtes, Thierry Lenz, de montrer que la France est capable de défendre des valeurs lors de ce genre de défilé, comme on a pu y assister hier.
0: Oui, bien sûr. Mais bon, si vous voulez, Il faut toujours revenir un petit peu à l'essence de la diplomatie. Les valeurs, c'est bien gentil, mais il y a aussi le réalisme qui doit être mis en place. Il y a une vraie diplomatie à mener, c'est-à-dire, je répète toujours la phrase de Talleyrand qui disait « la guerre, c'est bien beau, mais après, il y a la paix ». Donc, c'est un peu la question qu'on peut se poser, c'est-à-dire que j'imagine, vu ce que je peux lire et regarder à gauche à droite, qu'on attend la chute de Poutine, quoi, pour pouvoir rediscuter avec la Russie. C'est quand même un pari un tout petit peu osé. Je crois qu'effectivement, il fallait que les Ukrainiens soient là, il fallait que Zelensky soit applaudi, qu'il soit choyé, etc. Mais on n'a pas... alors là, on n'a pas les buts de paix, hein, à défaut d'avoir des buts de guerre, on n'a pas les buts de paix. Quant à la menace d'une invasion de l'Europe de l'Ouest par la Russie, je pense qu'il faut, c'est sûr que les services doivent être informés de mouvements, etc. Mais enfin, faut quand même pas exagérer. Hein, les chars russes ne sont pas encore entrés dans Varsovie. D'ailleurs,
1: non, mais c'est vrai que voir défiler des militaires ukrainiens, des militaires lettons également, oui, c'était il y avait un symbole tout de même.
0: Ah oui, un symbole très très fort. Hein, je trouve que c'était plutôt une bonne idée et que ça a été assez non pas impressionnant parce qu'ils étaient peu nombreux, mais que ça a été assez significatif, on va dire, de ce que pouvait présenter cette coalition des volontaires. Maintenant, est-ce qu'il y a une diplomatie commune entre ces 35? C'est sans doute la question qui est à résoudre, parce que on sait bien que les Polonais, les Roumains, les Hongrois, les Français, les Allemands sont pas complètement d'accord sur tout, dans toutes ces affaires.
1: Et avec Olivier Beaumont, 10 ans de présidence jupitérienne d'Emmanuel Macron qui s'achève avec, alors, cet événement hier, il en restera deux moments de commémoration, évidemment, 11 novembre, 8 mai, avec à ses côtés quelqu'un qui prendra sa place à l'Élysée.
21: Oui, alors on ne sait pas encore. Hein,
1: non, on ne sait pas.
21: La campagne s'annonce passionnante. Il y a deux favoris qui, bon, en tout cas, sont à l'heure où on se parle, ne sont pas du tout du courant de la famille politique d'Emmanuel Macron. Deux lignes complètement radicalement opposées, hein, entre la France insoumise et l'Assemblée nationale, puisqu'on parle d'eux aujourd'hui qui seraient en capacité de se qualifier pour ce second tour. Cette idée de la France n'est pas du tout la même que celle que partage ou veut faire partager Emmanuel Macron, hein, notamment au regard de ce que ça pourrait être si c'était Jean-Luc Mélenchon, par exemple. Hein. On revient sur le défilé militaire d'hier, les insoumis ne s'en cachent pas. Il y a eu un effort militaire financier important de fait au cours de ces 10 dernières années. Hein. Il faut voir de quoi on part par rapport à 2017 et un budget des armées qui en 2027 aura été doublé en 10 ans et dont l'effort sera encore amené à se poursuivre jusqu'en 2030, hein, avec un objectif d'atteindre 3,5% du PIB. Et ça, par contre, on le sait déjà, hein, les insoumis ne s'en cachent pas. Cette loi de programmation militaire, qui est censée être gravée dans le marbre, elle sera revue. Ils voudront revoir la dépense militaire et eux n'envisagent pas du tout, en tout cas, considèrent qu'il peut y avoir d'autres priorités que d'équiper matériellement, technologiquement, logistiquement l'armée française, en plus dans un contexte financier, budgétaire qui est très exsangue pour la France. Donc, on sait en tout cas qu'avec le départ d'Emmanuel Macron, même s'il est loin d'avoir tout réussi sur la scène intérieure, la scène nationale, il aura quand même laissé de son empreinte une certaine forme d'activisme. Il a beaucoup usé des outils diplomatiques, hein, jusqu'à en faire une arme de communication massive. C'est peut-être un des présidents de la Ve République qui a le plus usé, qui a plus le joué de ça. Parce qu'il parle anglais déjà couramment, ça peut aider. Le contexte international l'a beaucoup porté. Mais voilà, ceux qui aujourd'hui, en tout cas, sur la ligne de départ, sont plus à même de pouvoir lui succéder en mai prochain, en tout cas à la lecture des sondages aujourd'hui entre Marine Le Pen et Jean-Luc Mélenchon. Voilà, on sait bien que ce ne sera pas du tout la même tonalité. Voilà, un gros enjeu, un gros défi aussi, un choix que devront faire les électeurs par rapport à ça.
1: Et une République, Thierry Lenz, qui a besoin encore d'une âme, d'un récit commun, c'est ça que nous dira peut-être le prochain défilé du 14 juillet en 2027?
0: Alors écoutez, je ne peux pas, moi en tout cas, préjuger du défilé du 14 juillet. Je crois que les deux derniers chefs d'état-major des armées, donc le général Burkhardt et le général Mandon, ont beaucoup insisté sur le fait que avoir des sous, fabriquer des armements, c'était très important, mais une chose était encore plus importante, c'était le réarmement moral. Alors, j'aime bien que ce terme de réarmement, il est utilisé à tout bout de champ, mais quand autant le chef d'état-major des armées que le président de la République nous promettent du sang et peut-être quelques larmes, on ne voit pas derrière tout ça autre chose que ces mots, c'est-à-dire une promesse de difficulté. Or, on sait très bien, et les Ukrainiens le prouvent tous les jours, que c'est l'armement moral d'une nation qui est... et donc, ça sous-entend un programme beaucoup plus global, beaucoup plus... qui dépasse le simple budget militaire, dans l'éducation, faire du fameux service national qui, à mon avis, pour le moment, est un peu folklorique, si vous voulez, faire quelque chose qui fasse connaître aux jeunes Français à la fois les armées, mais l'importance de la défense de la nation ou de la patrie, je ne sais plus ce qu'il faut dire maintenant, puisqu'on nous interdit d'utiliser certains mots. Et ça, c'est un programme qui... hélas, n'a pas été cohérent de la part du président Macron. Hein. On se rappelle de ses déclarations de départ, et puis tout à coup, il est devenu très national, et puis ensuite...
1: On peut changer en 10 ans.
0: Ah oui, mais alors là, il est un peu tard pour ce qui le concerne, puisqu'il lui reste même pas un an maintenant de mandat. Et surtout, il a montré... par exemple en matière d'éducation, une espèce d'incohérence dans sa politique, faire succéder à Jean-Michel Blanquer Pap Ndiaye, c'était au mieux une erreur de casting, au pire une provocation, parce que il faut renforcer l'école, il faut la rendre à nouveau républicaine comme la Troisième République l'avait fait, c'est-à-dire c'est pas bisou-bisou, c'est-à-dire que si on a un but national à faire partager à la nation, mais il faut le faire avec une certaine, comment dire, avec une grande volonté, une certaine fermeté aussi. Je crois qu'il est temps, parce que on pourra avoir tous les chars et tous les avions et tous les drones qu'on voudra. Si les gens veulent pas aller s'en servir et verser leur sang comme il nous l'est proposé, eh bien, ça ne servira à rien.
1: Je rebondis sur ce que vous disiez sur l'éducation, notamment, et ce film Charles de Gaulle, là, ce diptyque qui a été vu par 3 millions de Français. Il n'a pas été incité par le gouvernement à être mis vu dans les écoles. Olivier Beaumont, il y a beaucoup de politiques qui se réclament aujourd'hui de Charles de Gaulle. Alors, pas de toutes les époques, oui, de Charles, voilà, de Gaulle. Qui aujourd'hui pourrait l'incarner ?
21: Oh, ça, c'est une bonne question. C'est une colle intéressante. Alors, la référence à De Gaulle, elle est régulière, elle est constante. C'est-à-dire qu'à chaque campagne, quelques années de journalisme politique derrière moi, et c'est presque un marronnier, hein, dans les, a fortiori dans les campagnes présidentielles, la référence à De Gaulle à toutes les sauces. Et on voit même aujourd'hui que le Rassemblement National, hein, parti ô combien anti-gaulliste, hein, aujourd'hui se réfère parfois dans ses discours, dans ses propos, au général de Gaulle, un général de Gaulle utilisé à toutes les sauces, hein. On se souvient de cette fameuse expression de François Fillon en 2017, qui aurait imaginé le général de Gaulle mis en examen. Donc, qui aujourd'hui peut s'en revendiquer comme son héritier? On pourrait naturellement, un peu intuitivement, être tenté de se tourner du côté du bloc central ou de la droite républicaine, un Édouard Philippe peut-être, ou un Bruno Retailleau peut-être. Après, est-ce que il y a le succès de ce film, effectivement, qui reconnaît un vrai succès, hein, y compris chez les jeunes générations, qui découvrent vraiment peut-être finalement ce qu'ont été les véritables combats du général de Gaulle, cette relation avec Churchill, enfin bon, l'occupation, tout ça. Donc, pour autant, est-ce que c'est ce référentiel-là aujourd'hui qui guide les électeurs et qui guide les jeunes générations pour avoir à se choisir un chef? Peut-être pas forcément, hein. On voit qu'on est en train de changer d'époque. D'ailleurs, on voit que dans les choix qui sont faits de certains électeurs, c'est aussi un choix de rejet, c'est-à-dire une logique un peu anti-système, de dire on a tout essayé, on va essayer peut-être ce qu'on n'a pas essayé jusqu'avant. Donc le choix des extrêmes. Donc attention à ne pas trop se bercer d'illusions autour de ce récit qui est fait actuellement autour du général de Gaulle. Et puis une dernière chose, hein, je rebondis complètement sur ce que vient de dire Thierry Lenz, hein, sur cette adhésion de la nation, ça sera primordial. En tout cas, si celle ou celui qui succédera à Emmanuel Macron à l'Élysée dans 10 mois entend faire des chantiers internationaux une priorité et d'aller préparer la nation à la guerre, ce sujet de l'adhésion de la nation, de faire nation, sera primordial. Et on voit bien que dans les enquêtes aujourd'hui, c'est très compliqué, c'est très partagée au sein de l'opinion française.
1: Et je vous vois acquiescer Thierry Lenz, oui. Mais on n'a plus de temps hélas pour continuer en débattre, mais vous reviendrez, vous êtes esprit libre une partie de l'été sur Radio Classique. Merci Olivier Beaumont, merci Thierry Lenz. On va tout de suite réécouter David Abiker avec son tour du guide Michelin. Il nous emmène en Corée du Sud ce matin.
2: 4 couverts à l'instant, 4 noms de déjeuner, il y aura 4 pots de crème offerts avant les homards.
3: Aujourd'hui, nous nous attablons chez Juhun. Nous sommes en Corée du Sud. Caché derrière le palais Gyeongbokgung, pardon pour l'accent, à Séoul, Juhun est le projet de la chef Park Jo-eun. Chaque repas y est une invitation à découvrir les 4 saisons coréennes. L'établissement Une Étoile mise sur une cuisine sobre et ancrée dans la tradition. Les sauces fermentées, véritables piliers de la gastronomie coréenne, apportent au plat une profondeur et un équilibre qui révèlent toute la richesse des produits. La carte, qui change au fil des saisons, fait la part belle aux traditions culinaires du pays. On pourra trouver un nimjatsu tang, une soupe à base de graines de sésame et garnie de viande de cuisses de poulet et de feuilles de bang-a, une herbe aromatique coréenne. Ou encore un porridge généreux mêlant coquille Saint-Jacques, palourdes, crevettes et abangpung, pardon pour l'accent, une plante sauvage appréciée pour son parfum délicat. Pour accompagner ces plats, la maison propose une solide sélection de spiritueux traditionnels coréens ainsi qu'une carte des vins soigneusement élaborée. Le décor participe à cette expérience. Les céramiques, réalisées par des artistes locaux, dialoguent avec de discrètes installations d'art numérique. Enfin, une sélection minutieuse d'accords entre vin et alcool traditionnel coréen vient sublimer chaque assiette et parfaire ce moment de dégustation.
1: Ça vaut le détour, les plus belles notices du guide Michelin, c'est tout l'été sur Radio Classique. Vous restez en compagnie comme ça de David Abiker, chronique à réécouter sur l'application de Radio Classique. Il est 8h57, dans un instant, le flash.
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1: La météo à presque 9h sur Radio Classique avec Eric Koch. Eric, il y a du mieux côté chaleur.
7: Oui, alors il n'y a toujours pas de quoi mettre une petite laine, hein, mais on suffoque un peu moins aujourd'hui. Ce matin, croissants et café se dégustent sous un grand soleil pour la majeure partie du pays, à l'exception du Nord et de la Nouvelle-Aquitaine et en Vendée, qui se réveillent sous un ciel gris, annonciateur d'orage. Il fait 29 à Bordeaux, Nantes et Paris. La minimale sera pour Cherbourg avec 21 degrés. La maximale à Ajaccio avec 32. Cet après-midi, les orages s'étendent vers la pointe bretonne et à l'intérieur des terres. Si toutes les vigilances rouges canicules sont levées, elles laissent place à une vigilance orage sur une bonne partie de la région Rhône-Alpes. Il fera 26 à Biarritz, 28 à Rennes et Strasbourg, 30 à Lille.
1: Passez une excellente journée à l'écoute de Radio Classique. La matinale d'été revient dès demain matin, 7h30. Dans un instant, les grands dossiers de l'histoire de Franck Ferrand consacrés à la danse de Saint-Guy. C'est juste après votre flash, Eric Koch, puisqu'il est 9h.
7: La loi emblématique sur le droit à l'aide à mourir est en passe d'être adoptée. Les députés devraient approuver définitivement le texte cet après-midi lors d'un quatrième et ultime vote à l'Assemblée nationale. Il doit ouvrir la voie à l'assistance au suicide sous condition. Les malades seront autorisés à s'injecter la substance létale ou faire appel à une assistance si leur état ne leur permet plus. En forêt de Fontainebleau, après 48 heures de lutte acharnée, les 800 pompiers mobilisés ont réussi à fixer les flammes. L'impressionnante incendie visible depuis Paris a parcouru plus de 2000 hectares, mais les soldats du feu vont encore devoir travailler d'arrache-pied pour l'éteindre complètement. Un combat qui pourrait encore durer des jours, voire des semaines. Ce mercredi, 3 canadaires et 2 hélicoptères bombardiers d'eau restent encore mobilisés, indiquait la préfecture de Seine-et-Marne. À l'international, l'Iran se réveille de nouveau sous les frappes américaines. La ville de Bushehr, dans le sud-ouest du pays, a de nouveau été prise pour cible. C'est là où se trouve la seule centrale nucléaire du pays. Cette nuit, les États-Unis ont poursuivi leurs frappes sur des ports iraniens et hier soir, la flotte américaine a commencé son blocus sur le détroit d'Ormuz. Donald Trump, qui avait un temps évoqué la possibilité d'imposer un péage sur les navires souhaitant traverser le détroit, s'est finalement rétracté. Et Téhéran a réagi ce matin, affirmant que le détroit d'Ormuz restera fermé jusqu'à la fin, je cite, des actes d'agression américains. En Chine, la croissance patine au deuxième trimestre, malgré de solides exportations dopées par l'intelligence artificielle et l'automobile. Pékin affiche un PIB en progression de seulement 4,3% sur un an, un chiffre inférieur aux prévisions qui situaient la croissance entre 4,5% et 5%. Et fin de parcours pour l'équipe de France. Les Bleus se sont inclinés hier soir en demi-finale de la Coupe du Monde de football. Ils ont été défaits 2-0 par l'Espagne. Des buts signés Oyarzabal et Porro. Les hommes de Didier Deschamps joueront donc la petite finale pour la 3e place samedi soir à 23h, heure française. Et un coup d'œil à la bourse pour terminer. Ce matin, le CAC 40 s'affiche en équilibre, moins 0,02% à 8364 points. Il est 9h03 sur Radio Classique. Tout de suite, retrouvez les grands dossiers de l'histoire avec Franck Ferrand.
8: Bonjour à tous. Quand j'étais petit, on disait toujours « Oh, il a la danse de Saint-Guy ». Et je ne me suis jamais demandé ce que ça voulait dire. Eh bien, vous allez voir ce que ça veut dire.
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8: Nous sommes à Strasbourg le 12 juillet 1518, autant dire qu'à l'époque, Strasbourg fait partie du Saint-Empire romain germanique. Et ce jour-là, il y a une femme qui vient de sortir de chez elle et elle se met à danser dans la rue. Elle s'appelle Frau Trofea. En tout cas, ce que la tradition a retenu. Elle se met à danser, vous allez me dire, rien de bien extraordinaire, on danse beaucoup au Moyen-Âge. Ah oui, mais ce jour-là, elle ne s'arrête pas. Et je dis danse, s'agiter serait plus juste. Hein. Elle a des gestes brusques, saccadés, comme guidés par une force invisible. Alors, on ne comprend pas trop ce qui lui arrive. Ça dure une journée, puis une deuxième journée, puis une troisième. Et Frau Trofea continue de danser. Elle a maintenant les pieds en sang. Elle est enivrée d'une espèce de mélodie que seul entend son esprit. Et c'est à peine si ce qui prend l'apparence d'une transe lui laisse un tout petit peu de répit pour le sommeil. Et même dans son sommeil, on la voit s'agiter. Et quelques jours plus tard, la scène attire des curieux, la contagion se propage, et voilà que ce sont maintenant plusieurs personnes, hein, des hommes, des femmes qui rejoignent la danse, et bientôt des dizaines d'hommes et de femmes. Et dans les rues et sur les places, Strasbourg semble prise de folie. Strasbourg s'agite, hoquette, jour et nuit, on voit ces corps qui se cambrent, qui sautillent, des corps prisonniers d'un rythme implacable, ce qui pourrait passer pour joyeux, mais ce qui en vérité est un cauchemar. Hein. On voit les traits des visages des malheureux danseurs se contracter, se raidir. Certains appellent à l'aide, ils n'arrivent pas à s'arrêter. Aidez-nous. Et ils sont là, qui se trémoussent dans tous les sens. Bientôt, les plus fragiles s'écroulent. Ils sont terrassés par l'épuisement. Oui, ils sont en train de mourir d'arrêt du cœur. On ne sait pas combien sont morts, mais on sait que au plus fort de l'épidémie, ce sont maintenant des centaines, je dis bien des centaines de personnes qui se sont mises comme ça à s'agiter dans tous les sens et jusqu'à la chute. Voici ce qu'en a retenu la chronique de Strasbourg, la chronique du XVIe siècle. Beaucoup de centaines de gens à Strasbourg se sont mises à danser et à sauter, hommes et femmes, en plein marché et dans les rues. Jour et nuit, ils ne mangeaient plus jusqu'à ce que leur rage passât. Ce fléau s'appelait la danse de Saint-Guy. Shakespeare, lui, parlera de peste dansante, car c'est bien d'une épidémie qu'il s'agit. Et si l'épidémie de Strasbourg a tellement marqué les mémoires, c'est d'une part parce qu'elle est très bien documentée. On a des notes des médecins de l'époque, des sermons qui ont été écrits et qui parlent de cet événement, des chroniques, ça vous l'avez compris, et puis des billets émis par le conseil municipal de Strasbourg, totalement débordés par la situation. Et puis d'autre part, c'est pas un accident isolé, il faut le savoir. Depuis le Moyen-Âge, les chroniques évoquent par vagues successives ces populations entières saisies d'une étrange compulsion dansante. Mais enfin, qu'est-ce qui se passe? Au total, ce sont une vingtaine d'épisodes similaires qui ont été recensés entre 1200 et 1600. Je vous donne un exemple. En 1374, il y a eu cette épidémie de danse dans la région d'Aix-la-Chapelle. Ça a marqué les contemporains. On a vu des foules qui se mettaient comme ça à bondir, à chanter.

0: locales qui sont signalées, on va dire jusqu'au XVIIe siècle. Mais l'épidémie de Strasbourg en 1518 est la plus spectaculaire. C'est l'acmé du phénomène. Plusieurs centaines de danseurs, je vous l'ai dit, une ville entière saisie de trémoussements, d'une fièvre incompréhensible, avec une question qui demeure. Qu'est-ce qui a poussé ces centaines de pauvres gens à se mettre comme cela, à danser malgré eux et jusqu'à la mort ?
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0: Que ce soit à Aix au XIVe siècle, à Strasbourg un siècle plus tard, nul à l'époque ne doute que ces épisodes de danse ne soient l'œuvre d'une puissance surnaturelle, pour ne pas dire l'œuvre du diable, bien entendu. Comme tout ce qui relève à l'époque de la maladie, ces crises de convulsions, ces danses frénétiques sont placées sous le signe du sacré. Et à Strasbourg, comme à Aix, s'impose un nom, celui de Saint Guy. Alors, qui est ce Saint Guy ? C'est un jeune martyr sicilien du IVe siècle qui avait résisté à des tortures absolument atroces imposées par l'empereur Dioclétien. Au Moyen Âge, il est compté parmi les 14 saints auxiliateurs, c'est-à-dire ça c'est un groupe de saints qui sont considérés comme très secourables, qui portent secours pour peu qu'on les invoque dans les prières. On prie Saint Guy contre les morsures, contre la folie et contre l'épilepsie, vous me voyez venir. Et donc, on le prie aussi dès lors que les personnes sont sujettes à des crises convulsives, à des danses infernales. Le culte de Saint-Guy à l'époque est très répandu dans les pays germaniques et on va organiser des processions annuelles, notamment en Saxe, en Bavière et donc en Alsace. Le saint, à l'époque, a deux visages. D'un côté, il peut guérir, mais, et ça c'est un aspect qu'on a un peu oublié, nous, à notre époque, d'un autre côté, il peut aussi infliger le mal. On le prie, mais on le craint de la même manière. Il est, d'une certaine façon, la manifestation ambivalente d'un phénomène indésirable. Et c'est cette ambivalence que les autorités religieuses trouvent le moyen de mobiliser lorsqu'il s'agit de lutter contre la crise. En 1518, par exemple, à Strasbourg, on est persuadé que la seule issue possible pour toutes ces pauvres gens, pour ces danseurs, si j'ose dire, avec des guillemets, c'est de se rendre en pèlerinage jusqu'à l'église Saint-Guy de Saverne. C'est une drôle d'église, d'ailleurs, c'est une sorte de chapelle creusée dans la roche. Et là, il s'agit de déposer des offrandes, d'implorer le saint. Et selon la tradition, beaucoup sortiraient de la grotte, sortiraient de cette église troglodyte, apaisés, libérés du mal. Preuve, pense-t-on, que la transe n'a pas d'origine physique ou médicale. À l'époque, on n'y songe même pas vraiment. Elle a bien une origine spirituelle ou en tout cas surnaturelle. Ces pratiques relèvent autant de la foi, donc, que d'une tentative d'organisation publique. Dans une société où la médecine n'est pas du tout efficace, l'Église est, si vous voulez, le recours. Quand on est malade, quand les choses vont mal, eh bien, la gestion du corps et la gestion de la peur se fait dans un cadre religieux. Il s'agit d'encadrer le rituel, de le reconnaître, de l'intégrer. C'est un moyen pour les autorités religieuses et pour les élites, disons-le, qui ne sont pas moins religieuses d'ailleurs que les ecclésiastiques eux-mêmes, d'écarter une transgression inquiétante, une transgression qui pourrait être dangereuse. La normalisation de ces processions dansantes permet de les contenir. Finalement, le fait de leur donner une dimension religieuse, ça permet en quelque sorte de les apprivoiser pour la société. Ça les rend acceptables d'une certaine manière. Et à côté du religieux, ben, il y a les médecins qui, eux, essaient de trouver des causes et cherchent à expliquer le phénomène. Et dans la logique des humeurs de Galien, vous savez que c'était comme ça qu'on considérait à l'époque les différentes manifestations du corps humain, hein. Dans cette logique des humeurs, certains affirment qu'il s'agit d'une fièvre causée par un échauffement du sang. Ce serait donc un problème du tempérament sanguin. Et quel est le traitement ? Eh ben, il n'y a pas vraiment de traitement, hein. Faut laisser danser. Il faut que ces pauvres gens transpirent, suent jusqu'à l'épuisement pour évacuer le mal. Et il y a ceux dont le cœur supporte la crise et ceux qui malheureusement disparaissent en route.

route. Alors, pour essayer d'endiguer l'épidémie à Strasbourg, le conseil municipal va décider de faire dresser une estrade sur la place du marché et on regroupe les danseurs à cet endroit. Ils sont escortés par des gardes, hein, des espèces de surveillants, si vous voulez. Il y a des musiciens qui sont engagés pour essayer d'encadrer les choses, de les faire transpirer davantage. On soigne en quelque sorte le mal par le mal. Ah, vous avez envie de danser? Ben, vous allez danser encore plus, quoi. C'est ça l'idée. Et évidemment, ce qui va se passer, c'est que tout ça ne fait qu'encourager les choses, ne fait qu'attiser la contagion. Il y a d'autres prescriptions qui circulent. Certains préconisent les décoctions d'orge, d'autres l'interdiction totale du vin et des boissons alcoolisées, ou encore le bannissement des cymbales, fifres et tambours. Ah merci, messieurs les médecins. Ça, on y aurait pensé tout seul. Bref, la médecine tâtonne. On est au Moyen-Âge. Vous me direz, la médecine n'a jamais cessé de tâtonner. Mais elle tâtonne encore plus au Moyen-Âge. Elle est incapable de soigner ce mal qui se propage. C'est une véritable épidémie. Et ce mal, il terrorise les puissants. Mais la vérité, c'est qu'il frappe surtout les pauvres gens.

0: La sonate de la folie d'Antonio Vivaldi par Enrico Onofri et Marco Bianchi, accompagné par Il Giardino Armonico sous direction de Giovanni Antonini.
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0: Elle a fini par passer, hein, cette épidémie de 1518 à Strasbourg qui a tellement fait parler dans l'Europe entière. Et une fois les choses retombées, on va essayer de comprendre ce qu'est ce mal de Saint-Guy. Dès 1526, le précurseur de la médecine moderne, un grand médecin, Paracelse, ça me dit d'ailleurs que je me dis que je devrais faire une émission sur Paracelse, personnage absolument passionnant. Il va s'intéresser au sujet. Il arrive d'ailleurs personnellement à Strasbourg et il appelle la maladie la danse lascive. Et il avance une thèse assez surprenante. Il dit que la danse qui s'est emparée de Frau Trofea en 1518, Frau ça veut dire madame, hein, ne serait en vérité ni un mal céleste, ni un désordre médical, mais une manière d'exprimer une révolte contre la domination conjugale. Voilà ce qui serait à l'origine du dérèglement de cette femme. Je cite Paracelse. Rien n'irrite plus un homme qu'une femme qui danse. Et pour que l'affaire parût suffisamment sérieuse et pour confirmer l'apparence de la maladie, elle se mit à sauter, à faire des bonds, chantant, fredonnant, s'effondrant par terre, la danse finit, tremblant un moment puis s'endormant, ce qui déplut au mari et l'inquiéta fortement. Sans rien dire et prétextant cette maladie, elle berna son mari. Or, d'autres femmes se comportèrent de la même manière, l'une instruisit l'autre, et tout le monde finit par considérer que la maladie était un châtiment du ciel. Alors là, ce serait en quelque sorte une supercherie contagieuse, quoi. La danse de Saint-Guy, si l'on en croit Paracelse, doit quitter le domaine du sacré et entrer dans celui de ce qu'on doit pouvoir qualifier, nous, de psychosocial. Un mal intégré au discours savant sans pour autant que les causes aient pu en être véritablement éclaircies. Bon, c'est un point de vue assez intéressant et d'une modernité incroyable que celui de Paracelse, qui donc s'exprime là une dizaine d'années seulement après les faits. Hein. 4 siècles plus tard, la médecine moderne a repris le dossier et alors elle est arrivée à une conclusion quasiment diamétralement opposée de celle de Paracelse, puisqu'il s'agirait, nous dit-on aujourd'hui, d'un empoisonnement. Vous savez maintenant que le pain de seigle, et à l'époque au Moyen-Âge on consommait de façon très courante ce pain de seigle, peut être infesté par un champignon, le fameux ergot de seigle, dont un dérivé plus tard donnera littéralement le LSD. À l'époque, on connaît cet ergot de seigle, on sait qu'il peut donner l'ergotisme, c'est ce qu'on appelle le feu de Saint-Antoine. Une des formes de l'ergotisme, la forme gangréneuse, qui est la plus redoutée, provoque des brûlures internes, des nécroses, donc des gangrènes des extrémités des membres. Mais il existe aussi une forme de l'infection qu'on appelle convulsive et qui, c'est un fait, provoque des convulsions plus ou moins régulières, des mouvements involontaires, des hallucinations. Vous avouerez que ça commence, quand on parle de convulsions, de mouvements involontaires et d'hallucinations, ça commence à coïncider d'une façon assez extraordinaire avec la description qui nous est donnée des danseurs de Saint-Guy à Strasbourg. Certains donc ont émis l'hypothèse que les danseurs de Strasbourg aient ingéré du pain contaminé, que ça ait déclenché des épisodes d'hallucinations, de transe, et pour ceux qui, lors du pèlerinage vers la chapelle de Saint-Guy, cessaient de consommer ce pain infecté tout simplement parce qu'ils étaient occupés au pèlerinage, eh bien, peu à peu, le retour à une alimentation plus normale était perçu comme un miracle. Ce serait en quelque sorte un effet salutaire du sevrage.
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0: Alors, c'est une explication extrêmement rationnelle, mais qui n'est pas intégralement convaincante néanmoins. Et d'autres spécialistes ont rapproché la danse de Saint-Guy d'un certain nombre d'affections neurologiques, notamment la chorée de Sydenham, Huntington, Gilles de la Tourette également, des troubles en quelque sorte qui provoquent, vous savez, hein, le symptôme de Gilles de la Tourette qui provoque des espèces de mouvements involontaires ou des sorties, des cris inattendus, etc. L'hypothèse, c'est qu'un certain nombre d'individus atteints de ces pathologies isolées auraient pu rejoindre la vague de danse collective, provoquant une contagion cette fois qui n'était plus biologique mais comportementale. Il y aurait donc peut-être à l'origine un phénomène naturel lié à l'ergot de seigle. Ce phénomène naturel relativement contagieux et pour cause puisqu'il suffisait d'ingérer le pain contaminé pour être soi-même pris de convulsions. Et ces convulsions seraient venues déclencher chez les personnes déséquilibrées sur un plan neurologique et atteintes des syndromes dont je viens de vous parler. Des comportements qui, eux, paraissaient être des comportements diaboliques. Voyez la complexité du phénomène. Est-ce que ça permet de tout expliquer ? En tout cas, l'ampleur des phénomènes qui ont frappé des villes comme Aix ou Strasbourg au Moyen-Âge et à la Renaissance demeure relativement difficile à expliquer. C'est pour ça que certains historiens on parlait, et c'est évidemment plus intéressant sur un plan intellectuel, est-ce que c'est plus vrai, j'en sais rien, on parlait d'un phénomène de stress collectif. Je pense notamment à John Waller qui explique le phénomène de Strasbourg par le contexte. Je cite « Strasbourg en 1518, c'est 3 ans de famine, des épidémies, une méfiance croissante envers le clergé et la noblesse. » Et oui, n'oubliez pas qu'on est dans la période où Luther vient de publier ses 95 thèses avec une agitation qui gagne les villes rhénanes et beaucoup d'anxiété qui se répand dans la population. Pour cet historien de la médecine qu'est John Waller, ce sont ces états cumulés de détresse psychique et de malnutrition, doublés de profondes convictions religieuses, qui auraient pu conduire un certain nombre de patients à un état de stress incontrôlable, déclenchant ce qu'on a appelé les danses de Saint-Guy. Jean Tellet, vous rappelez l'écrivain Jean Tellet qui a disparu il y a quelques années, il a popularisé cette histoire. Hein, évidemment, il dit lui que c'est le désespoir qui poussait les gens à danser. C'est une danse de désespérance. Ils étaient complètement largués. Il n'y avait plus qu'une chose à faire. Il n'y avait plus qu'à danser. Danser à en crever, écrivait-il avec ce style si particulier. C'est peut-être là finalement que réside le fond du mystère de la danse de Saint-Guy, non pas dans la maladie, non pas dans la foi, mais peut-être dans l'homme lui-même et dans le besoin ancestral qu'il a longtemps nourri de transformer la douleur en mouvement. Quand tout vacille, on danse malgré tout.
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12: Amour un jour, amour toujours, c'est vrai, mais aujourd'hui c'est d'une forme tout à fait particulière d'amour dont j'aimerais vous parler dans Changer d'air. Non pas l'amour filial, ni l'amour fraternel que l'on peut ressentir pour ses proches, ni même l'amour spirituel qui nous élève, mais l'amour amoureux, si vous me passez cette expression, la passion amoureuse, celle qui enflamme le cœur et peut nous consumer. Qui de mieux pour commencer cette émission qu'un artiste qui a enflammé son public, qui enchaînait les succès et les triomphes, qui suscitait l'engouement et même l'enthousiasme de ces dames, et pas seulement Franz Liszt. Il faut dire qu'avec une mélodie aussi tendre et chantante, jouée dans le milieu de la tessiture du piano avec beaucoup de douceur, accompagnée de toutes ses croches, ses myriades d'arpèges, il y a de quoi faire fondre tous les cœurs, même les plus endurcis.

Une mélodie si belle et si chantante, ce rêve d'amour, troisième nocturne de Franz Liszt, par Katia Bouniatichvili. Liszt, vous le savez, qui a connu de nombreux amours, des liaisons plus ou moins officielles, qui l'ont contraint à fuir Paris, sa vie mondaine, pour se réfugier en Suisse avec Marie Dagout, loin des cancans et des commérages. Franz Liszt, tout simplement le chantre de la passion amoureuse. Autre illustration de la passion en musique, cette fois-ci avec la sonorité si chaude du violoncelle, cet Allegro appassionato est de Camille Saint-Saëns.

Une page enflammée et tourmentée de Camille Saint-Saëns que cet Allegro Appassionato, joué ici par le violoncelliste Stéphane Tétrault avec l'Orchestre Symphonique de Québec et avec Fabien Gabelle. L'amour est omniprésent en musique et pas seulement à l'opéra et dans la musique vocale, évidemment. L'amour est même présent dans certains noms d'instruments. Le hautbois d'amour, la viole d'amour et tous ces instruments dont les cordes résonnent par sympathie. Et puis il y a aussi ce joli couple d'amoureux.

Et la harpe, évidemment, qui égrène ses notes sur un très beau tapis de cordes. Le couple d'amoureux, c'est le troisième mouvement de cette suite slovaque du compositeur Vítězslav Novák, joué ici par l'Orchestre Philharmonique Tchèque et par Zdeněk Makal. À propos de couple, en voici une qui forme un couple qu'elle veut libre, avec Don José, libre de tout carcan, mais lui refuse cette liberté farouche. À propos de couple, en voici une qui forme un couple qu'elle veut libre avec Don José, libre de tout carcan, de toute contrainte, mais lui refuse cette farouche liberté de Carmen qui n'a jamais connu de loi.

L'amour est un oiseau rebelle, évidemment, c'est cette célèbre habanera dans Carmen de Georges Bizet par Eva Zajcik qui brûle les planches avec ce rôle de Carmen qu'elle a incarné au disque et évidemment pour Alpha Classics, ici avec l'Orchestre National de Lille et avec Pierre Dumousseau qui dirige beaucoup à l'opéra en France et à l'étranger. 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

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Cette chanson si poignante de Jacques Brel, née un 8 avril à Schaerbeek, en Belgique. Ne me quitte pas, dans la transcription d'Abdelrahman El-Bacha, était jouée sur Radio Classique par Alexandre Tarot. Encore une œuvre qui évoque l'amour, toujours un tramway nommé Désir.

0: Un tramway nommé Désir, ce film d'Elia Kazan avec inoubliable dans les rôles principaux Vivien Leigh et Marlon Brando. La bande originale du film est signée Alex North. Merci d'avoir choisi Radio Classique pour vous accompagner en ce mercredi matin. Ne bougez pas, le flash de 10h, c'est dans un instant. Et puis nous allons écouter une nouveauté. Nous allons passer notre bac, mais pas celui auquel vous pensez.
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11: Très bel été à l'écoute de Radio Classique, il est 10h. Le Flash, c'est avec vous, Éric Guyoche. Bonjour Éric.
12: Bonjour Pauline, bonjour à tous. Déception, gâchis, frustration. Les supporters de l'équipe de France se réveillent sonnés ce matin après la défaite hier soir des Bleus en demi-finale de la Coupe du Monde de football. Ils ont été défaits 2-0 par l'Espagne, par l'intermédiaire de deux hommes, Oyarzabal sur pénalty d'abord et par Porro ensuite. Les hommes de Didier Deschamps joueront donc la petite finale pour la troisième place samedi soir à 23h heure française. Ils seront opposés soit à l'Angleterre, soit à l'Argentine. Les deux équipes s'affrontent ce soir 21h pour accéder à la grande finale. Journée cruciale pour la loi sur le droit à l'aide à mourir. Après près de 15 ans de débat, le texte revient à l'Assemblée nationale cet après-midi. Les députés sont appelés à se prononcer pour la quatrième et ultime fois. Un vote qui devrait permettre d'adopter définitivement le texte qui ouvre la voie à l'assistance au suicide sous condition. Les 800 pompiers mobilisés dans la forêt de Fontainebleau ont réussi à fixer l'incendie après 48 heures de lutte acharnée. Pour éteindre complètement les flammes, il faudra encore attendre quelques jours à plusieurs semaines, a estimé la préfecture de Seine-et-Marne. Trois canadairs et deux hélicoptères bombardiers d'eau restent également mobilisés toute la journée d'aujourd'hui. Le principal suspect dans l'affaire Liana, Jérôme Barella, sera entendu aujourd'hui par un juge d'instruction à Agen. Cet intérimaire de 41 ans est suspecté du meurtre et du viol de cette fillette âgée de 11 ans retrouvée morte dans le Gers le 4 juin dernier. Il avait d'abord été mis en examen pour enlèvement et séquestration. Et la grande boucle s'élance aujourd'hui pour sa 11e étape, 161 km 300 entre Vichy et Nevers. Hier, c'est Tadej Pogačar qui s'est imposé. Le Slovène domine toujours le classement général à plus de 3 minutes 30 de son premier poursuivant, le Danois Jonas Vingegaard. Pour terminer, un regard sur la bourse. Le CAC 40 s'affiche en légère baisse de 0,13% à 8356 points. Il est 10h02, tout de suite sur Radio Classique. On vous propose de changer d'air avec Pauline.
11: Merci Eric, bonne journée.
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Le presto final de cette symphonie en ré majeur de Bach, Carl Philipp Emanuel, peut-être le fils le plus célèbre. Nouveauté du label Alpha, l'Orchestre National de Bordeaux-Aquitaine et Bar Avni, chef d'orchestre qu'il faut absolument retenir. Souvenez-vous, c'est elle qui avait gagné le concours La Maestra en 2024. Elle en avait remporté le premier prix à la Philharmonie de Paris, ainsi que 4 prix spéciaux. Et depuis, elle est très réclamée, Bar Avni. Elle a non seulement une grande science de la direction d'orchestre, mais aussi une grande science de la programmation. Elle n'aime pas seulement juxtaposer des œuvres, juxtaposer des ingrédients un peu au hasard, mais composer un véritable menu. Et c'est très exactement ce qu'elle vous propose dans cet album chez Alpha, consacré aux symphonies en 3 mouvements, ce qui est assez rare. À découvrir donc cette symphonie de Bach, mais aussi Stravinsky, Darius Milhaud et Charlotte Soy, compositrice française que l'on redécouvre du début du XXe siècle et qui est tout à fait passionnante.

Le très beau Largo, mouvement lent du premier concerto pour piano de Beethoven, ici par Jean-François Esser, au piano et à la tête de son orchestre de chambre Nouvelle-Aquitaine. Ensemble, ils ont sillonné la région évidemment, avec des concerts un peu partout, Poitiers, Saujon, Ardin, Rochefort, Niort, Anglet et j'en oublie. Mais aussi et surtout, Jean-François Esser est connu évidemment pour sa grande culture musicale, pianiste, chef d'orchestre, pédagogue, qui s'inscrit dans une magnifique lignée de musicien puisqu'il a été l'élève de Vlado Parlemouter et qu'il compte lui-même parmi ses élèves Bertrand Chamaillou.

Les premières notes si volubiles avec cette science de l'orchestration de Maurice Ravel, cette manière de faire chanter les instruments avant, le hautbois en particulier, dans ce tombeau de Couperin, la version de Jean-François Isser, toujours avec l'orchestre de chambre Nouvelle-Aquitaine. De la musique française, encore et toujours sur Radio Classique, place maintenant à Claude Debussy et cette très belle arabesque dans une version que vous ne connaissez probablement pas.

0: Claude Debussy sur Radio Classique, lui qui avait un faible pour la harpe, qu'il utilise énormément dans son prélude à l'après-midi d'un faune, dans sa musique de chambre. Et la harpe qui se marie à merveille aussi bien à la flûte qu'à la clarinette, ici celle de Richard Stallman, dans cette deuxième arabesque. Et c'est donc Nancy Allen qui était à la harpe. Une petite pause et ça repart avec toutes vos propositions et toutes vos suggestions ce mercredi matin. Quelle œuvre avez-vous envie d'écouter pour vos dédicaces à 10h30? Nous sommes tout ouïe avec Thomas Clény.
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0: radiophonique de la radio de Munich dans sa propre œuvre, Le désert des Tartares. Ce roman et ce film qui racontent la fuite du temps, cette attente interminable, puisqu'il y a là, en plein milieu du désert, dans les montagnes, un fort à défendre, mais il ne se passe rien et on attend. Et la musique, c'est évidemment l'art du temps par excellence. Alors justement, nous n'avons que trop attendu. À vous de faire votre programmation, à nous de diffuser vos idées.
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0: Et nous commençons avec vous, chère Isabella, vous qui nous écoutez tout près de la frontière italienne, à Nice. Bonjour Pauline, j'ai un faible pour la musique de Christophe Willibald Gluck, lui qui a écrit tant d'opéras. Il y a une forme de clarté et d'élégance dans son œuvre que j'aime beaucoup. Et bien voici pour vous, chère Isabella, l'ouverture d'Orphée et Eurydice.

Orphée, la figure tutélaire des musiciens, évidemment, qui sait charmer même les bêtes les plus féroces. Orphée qui va donc chercher Eurydice dans les enfers. Cette ouverture de Gluck était jouée par Laurence Equilbey et son Insula Orchestra. Autre demande de Tom, vous êtes à Nantes. Bonjour Pauline, j'ai 22 ans, je me suis mis au piano il y a 2 ans. Alors non pas tant pour jouer seule, mais parce que je rêve de jouer des pièces à 4 mains, comme cette polonaise de Franz Schubert.

Accrochez-vous bien, cher Tom, et oui, vous pourrez jouer un jour, j'en suis sûre, cette polonaise pour piano à quatre mains de Franz Schubert. Ici sur Radio Classique, la version d'Anne Kefelek et Imogen Cooper. Alors vous, chère Hélène, c'est un autre instrument qui vous séduit énormément. C'est l'alto, un instrument trop méconnu du public, me dites-vous. Et pourtant, sa sonorité chaude et chaleureuse me plaît énormément. Et c'est vrai que l'alto, c'est un peu le belge de l'orchestre, si vous me passez l'expression. Un instrument qu'on aime bien et qu'on châtie bien, qui fait l'objet de beaucoup de blagues. Alors pourquoi les blagues sur les altistes sont-elles si courtes ? Pour que les violonistes puissent les comprendre.

Max Bruch sur Radio Classique et sa très belle romance pour alto et orchestre, jouée par l'altiste Gérard Cosset il y a plus de 30 ans maintenant, en 1988, avec l'Opéra National de Lyon et avec celui qui en est le directeur musical, Kent Nagano. Autre demande cette fois-ci de Sophie. Vous adorez, chère Sophie, Rachmaninoff et c'est sa deuxième symphonie que vous aimeriez écouter. Son deuxième mouvement, le voici.

Le Scherzo, deuxième mouvement de la deuxième symphonie de Serge Rachmaninoff, était joué sur Radio Classique par Eugène Normandie avec son orchestre de Philadelphie, qu'il a dirigé pendant de longues décennies. Encore une toute dernière dédicace et cette demande d'Amandine pour votre petit Léo qui vient de naître. Vous aimeriez de la douceur, de la tendresse avec cette gnossienne d'Éric Satie.

0: Et encore toutes nos félicitations de la part de l'équipe de Radio Classique pour la naissance du petit Léo. Une demande d'Amandine, sa maman, que j'embrasse bien affectueusement à l'écoute de cette gnossienne jouée par Alain Planès, album qu'il a consacré entièrement à Eric Satie à l'occasion du centenaire de sa disparition. C'était en 2025. À suivre le flash de 11h et puis un instrument que vous adorez qui va vous enchanter à cordes pincées, la mandoline.
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0: Vous écoutez Radio Classique, c'est une excellente idée. 11h. Le flash avec Servane de Pastre.
12: La situation est exceptionnelle et très préoccupante sur le front de la sécheresse, dit ce matin la ministre de la Transition écologique. 99 départements connaissent en ce moment des restrictions d'eau pour tout ou partie. C'est la totalité du territoire métropolitain, souligne la ministre. 206 arrêts préfectoraux sont en vigueur, un chiffre au plus haut depuis 2013. La sécheresse qui favorise les feux, celui de Fontainebleau est désormais fixé, mais il faudra des jours, voire des semaines pour l'éteindre vraiment, prévient le préfet de Seine-et-Marne. 800 pompiers étaient toujours à pied d'œuvre ce matin. 4 personnes sont en garde à vue, dont un pompier volontaire qui a reconnu avoir mis le feu à des brindilles. Les feux également favorisés par la chaleur étouffante dans une grande partie de la France. 69 départements sont toujours en vigilance orange aujourd'hui. Et à l'intérieur des bâtiments, c'est souvent insupportable, notamment dans les hôpitaux. La porte-parole du gouvernement affirme ce matin que 16 500 climatiseurs leur seront livrés d'ici la fin de la semaine. En tout, 30 000 climatiseurs ont été été commandés, ils seront distribués d'ici la fin du mois de juillet. C'était une promesse d'Emmanuel Macron. Le projet de loi sur la fin de vie doit être adopté aujourd'hui par les députés. Il crée notamment un droit à l'aide à mourir sous plusieurs conditions. Hier, à la surprise générale, le Premier ministre Sébastien Lecornu a annoncé qu'il saisirait la Cour constitutionnelle en cas d'approbation du texte. Le principal suspect dans la mort de Liana doit être auditionné aujourd'hui. Jérôme Barella sera entendu à Agen par un juge d'instruction. Il avait été arrêté au lendemain de la disparition de la collégienne de 11 ans à la fin du mois de mai. Elle avait été mise en examen le 24 octobre dernier pour association de malfaiteurs. Les faits reprochés à la grand-tante du petit Grégory sont prescrits, dit la cour d'appel de Dijon. Déclaration rapportée par l'avocat de Jacqueline Jacob. Elle était soupçonnée d'être l'un des corbeaux qui ont harcelé les parents du petit garçon tué en 1984 dans les Vosges. Et puis audience record pour une grande déception hier soir. 20,2 millions de téléspectateurs ont regardé le match de demi-finale de la Coupe du Monde sur M6. La France s'est faite corriger par l'Espagne 2-0. C'est l'audience la plus importante depuis le début de l'année en France, toutes chaînes confondues. La Bourse de Paris, pour finir, le CAC 40 est en baisse ce matin de 0,03% à 8 367 points. Il est 11h02 sur Radio Classique et on vous retrouve, Pauline Lambert.
0: Merci Servan. Changer d'air, ça continue tout de suite. Comme promis, cet instrument à cordes pincées si délicatement, la mandoline et Antonio Vivaldi.
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La mandoline, cet instrument si délicat, à la sonorité qui n'est pas si puissante, mais qui est d'un raffinement assez incroyable. La mandoline, ici David Avital, avec l'orchestre baroque de Venise, pour l'œuvre de ce compositeur le plus célèbre de Venise, Antonio Vivaldi, et ce concerto en ré majeur. Je vous propose de changer d'air, de rester en compagnie David Avital à la mandoline, mais de partir bien plus au nord de l'Europe. Nous voici arrivés dans le pays de Galles, avec ce chant traditionnel qui, écoutez bien, commence de façon très calme avant d'accélérer peu à peu.

Deux instruments à cordes pincées dont les sonorités se marient à merveille. La mandoline d'Avia Vital, la harpe de Catherine Finch, dans ce chant traditionnel gallois. À propos d'artiste gallois le plus célèbre aujourd'hui, c'est peut-être le baryton Bryn Terfel, qui d'ailleurs a entraîné son équipe de rugby, qui a considéré que le chant était un allié puissant pour leur permettre d'avoir un souffle très ancré dans le sol et surtout de créer un sentiment de solidarité. Alors le voici, Bryn Terfel. Avec Cecilia Bartoli, Bryn Terfel, c'est notre Don Juan qui tente de séduire la pauvre Zerline.

Et voilà notre Don Juan qui a réussi à séduire Zerline, qui l'entraîne derrière lui alors que c'est le jour de ses noces. Don Juan, Don Giovanni, Brinterfell, Zerline, la mezzo-soprano Cecilia Bartoli dans cet opéra de Mozart, enregistré en 1998 avec l'Académie Sainte-Cécile à Rome et avec Myung Moung Chung, que je vous propose de suivre dans une autre œuvre qui évoque l'amour très différent, non pas les mille et une

Les deux familles rivales les plus célèbres de l'histoire, à Vérone, les Capulet et les Montaigu évidemment, Roméo et Juliette. Cette ouverture de Bellini était jouée toujours par l'Académie Sainte-Cécile de Rome et toujours par Myung Woon Chung. Roméo et Juliette, on en trouve des traces absolument partout, depuis le drame de Shakespeare jusqu'au film aujourd'hui, en passant par les comédies musicales. Et l'opéra n'est pas en reste, le ballet non plus évidemment. Alors voici Roméo et Juliette de Prokofiev, version toute récente pour violon et piano, avec Nemanja Radulović et Laure Favrekan.

0: Tout le drame de Roméo et Juliette est contenu dans ces quelques notes de Prokofiev. Album tout récent de Nemanja Radulović, paru chez Warner, avec sa complice au piano, Laure Favre-Kahn. Et puis ce sont d'autres instruments, des instruments avant cette fois-ci, qui vont résonner dans un instant après la pause. À vous d'ailleurs, petite devinette, de deviner de quels instruments il s'agit. Un indice, il y en a quatre.
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Alors, est-ce que vous avez reconnu nos quatre instruments avant présents dans cette sonate de Rossini? Alors oui, il y avait la flûte que l'on entend bien dans l'aigu, la clarinette également, ainsi que le basson et le cor. Dans cette sonate écrite par un tout jeune Rossini, qui n'avait que 12 ans, alors je ne sais pas ce que vous faisiez à cet âge-là, moi j'étais très très loin d'écrire de la musique, sonate qu'il a retravaillée plus de 20 ans après pour les cordes. Alors à propos de cordes, en voici qui sont frappées par des marteaux, le piano de Nikolaï Louganski.

Le Carnaval de Vienne, Robert Schumann, grand cycle pour le piano, joué par Nikolaï Louganski. Et voici tout de suite, en ce mercredi matin, une thématique sur la pluie, avec pour commencer ce film policier, Le Passager de la pluie, avec dans les rôles principaux Marlène Jobert et Annie Cordy, notamment. Écoutez ici ce concerto pour la fin d'un amour, il est signé Francis Lay.

Le concerto pour la fin d'un amour, c'est la bande originale de ce film, Le Passager de la pluie, signé Francis Lai. À propos de pluie, j'aurais évidemment pu vous citer les jeux d'eau, les jardins sous la pluie de Maurice Ravel, avec la version mémorable d'Alexandre Kantorov pour la cérémonie d'ouverture des JO de Paris 2024, sous des trombes d'eau. Mais j'ai tout de suite un autre cadeau à vous faire, car vous êtes bien sûr Radio Classique. Voici une pluie de diamants.

pluie d'or ou pluie de diamants, c'est comme vous le voulez pour cette valse, ici par des artistes tous strasbourgeois, puisqu'elle est signée Émile Waldteufel et qu'il y avait également l'Orchestre Philharmonique de Strasbourg et Theodor Guschelbauer. Encore un tout dernier cadeau pour refermer cette émission et changer d'air une dernière fois. Voici le final, c'est un Allegro vivace du deuxième concerto pour piano de Frédéric Chopin.

Le public très enthousiaste pour le pianiste Yevgeny Kissin, tout simplement superbe. Dans ce final, cet Allegro vivace du deuxième concerto pour piano de Frédéric Chopin en fa mineur, qu'il a enregistré et joué en public avec le Curtis Symphony Orchestra et avec James Levine. Et voilà, la boucle est bouclée puisque nous avons ouvert cette émission avec Franz Liszt et nous la refermons avec l'autre grand compositeur géant du piano au 19e siècle, Frédéric Chopin. Il me reste quelques secondes pour remercier la belle équipe, Thomas, Clini, Jérémy Bigouri, et à demain évidemment dès 9h30 pour changer d'air ensemble.

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4: Merci d'avoir choisi Radio Classique. C'est l'été et il est déjà midi. Le Flash avec vous, Servane de Pastre.
5: Un homme de 46 ans a été interpellé hier soir près de la forêt de Fontainebleau et placé en garde à vue pour tentative d'incendie. La police a retrouvé un briquet et plusieurs boulettes de papier dans son véhicule. En tout, 5 personnes sont désormais placées en garde à vue alors que plusieurs reprises de feu ont été identifiées près de la ville de Fontainebleau. 2 incendies ont parcouru plus de 2000 hectares de forêt ces dernières 48 heures. Ce matin, la préfecture avait annoncé que le feu était fixé tout en prévenant. Il faudra des jours, voire des semaines pour l'éteindre complètement. 800 pompiers sont toujours mobilisés pour combattre les flammes. Des incendies favorisés par la sécheresse. La situation est très préoccupante en France, a dit ce matin la ministre de la Transition écologique, Monique Barbu. Des restrictions d'eau sont en cours dans 99 départements, soit la totalité du territoire métropolitain, précise la ministre. 206 arrêts préfectoraux ont été pris, un chiffre au plus haut depuis 2013. La sécheresse et la chaleur, 69 départements sont toujours en vigilance orange canicule avec des températures qui pourraient encore frôler les 40 degrés dans le sud-est aujourd'hui. La chaleur qui donne envie d'aller se rafraîchir en se baignant par exemple. Mais attention aux noyades, au moins 142 personnes sont décédées depuis un mois, dit la ministre des Sports Marina Ferrari. C'est 18% de plus par rapport aux années précédentes selon le ministre de l'Intérieur. Dans plus de la moitié des cas, les noyades sont intervenues dans des lieux de baignade interdits ou non surveillés. Le principal suspect dans la mort de Liane doit être auditionné aujourd'hui. Jérôme Barella sera entendu à Agen par un juge d'instruction. Il avait été arrêté le lendemain de la disparition de la collégienne de 11 ans à la fin du mois de mai. L'armée du Bahreïn dit avoir contré des attaques iraniennes ce matin. Téhéran, qui menace de son côté le détroit d'Ormuz, restera fermé jusqu'à ce que les États-Unis cessent leurs actes d'agression. Hier soir, les Américains ont réimposé un blocus dans les ports iraniens. Et puis 11e étape du Tour de France aujourd'hui entre Vichy et Nevers. Une étape de plat qui fera donc plaisir aux sprinteurs. Hier, c'est le Slovène Tadej Pogacar qui s'est imposé dans le Cantal. Un Français était malgré tout sur le podium, Paul Sexas. Il est arrivé 3e. La bourse de Paris pour finir. Le CAC 40 est en baisse ce midi de 0,17% à 8352 points. Il est midi 2 sur Radio Classique et c'est l'heure de votre déjeuner d'été.
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7: Le parquet général de la Cour d'appel de Paris ne formera pas de pourvoi en cassation dans le dossier des assistants parlementaires du FN. Contrairement à Marine Le Pen qui a, elle, annoncé son pourvoi la semaine dernière. Un recours qui suspend sa peine d'un an d'emprisonnement ferme avec port du bracelet électronique. La chef de file du Rassemblement national à l'Assemblée qui a également annoncé sa candidature pour la présidentielle de 2027 avec un mot d'ordre pour sa campagne. Pour la France, la Renaissance. Un mot d'ordre qui ne plaît pas du tout au parti Renaissance. Son président Gabriel Attal a annoncé ce matin engager des poursuites contre le RN pour contrefaçon de marque et parasitisme. Le feu reprend à plusieurs endroits dans la forêt de Fontainebleau. 800 pompiers sont toujours déployés. Deux incendies ont parcouru plus de 2000 hectares de forêt ces dernières 48 heures. Un feu d'origine criminelle. Un homme de 46 ans a été interpellé hier soir près de la forêt de Fontainebleau et placé en garde à vue pour tentative d'incendie. La police a retrouvé un briquet et plusieurs boulettes de papier dans son véhicule. En tout, 5 personnes sont désormais placées en garde à vue. Des incendies qui se multiplient en France et qui sont favorisés par la sécheresse. La situation est très préoccupante en France, a dit ce matin la ministre de la Transition écologique, Monique Barbu, qui poursuit des restrictions d'eau sont en cours dans 99 départements, soit la totalité du territoire métropolitain. C'était une promesse d'Emmanuel Macron. Le projet de loi sur la fin de vie doit être adopté aujourd'hui par les députés. Il crée notamment un droit à l'aide à mourir sous plusieurs conditions. Hier, à la surprise générale, le Premier ministre Sébastien Lecornu a annoncé qu'il saisirait la Cour constitutionnelle en cas d'approbation du texte. L'armée américaine dit avoir lancé une nouvelle vague de frappes aujourd'hui en Iran. Hier soir, elle a rétabli son blocus dans les ports iraniens. Téhéran, de son côté, affirme que le détroit d'Hormuz restera fermé jusqu'à ce que les États-Unis cessent leurs actes d'agression. Et puis, face aux feux de forêt en France, cette initiative de la Fondation du patrimoine qui a lancé une collecte. L'objectif, financer des mesures de prévention, des moyens pour agir dans l'urgence, mais aussi la restauration des forêts dégradées. Lancée lundi, l'initiative a déjà permis de collecter plus de 89 000 euros. La Bourse de Paris, pour finir, le CAC 40 est en baisse ce midi de 0,23% à 8 347 points. Il est 13h02 sur Radio Classique et c'est la suite de votre déjeuner d'été.
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2: 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Les informations avec Servane de Pastre.
3: Les taux du livret A et du livret de développement durable et solidaire vont être relevés au 1er août, annonce le ministre de l'économie Roland Lescure ce midi. Ils passeront de 1,5% à 1,7%. Le taux du livret d'épargne populaire reste, lui, stable à 2,5%. 5 nouveaux départements passent en vigilance orange pour orages dans le nord-ouest de la France, ce qui porte leur nombre à 16. Des orages et de la chaleur qui persistent. 69 départements sont toujours en vigilance orange canicule. Conséquence, les feux de forêt se multiplient en France. Dans le Jura, un incendie s'est déclaré hier soir. 90 pompiers sont déployés. Des renforts nationaux ont été appelés. À Fontainebleau, 800 pompiers sont toujours mobilisés. Ils font face à des reprises de feu. Ces dernières 48 heures, deux incendies ont parcouru plus de 2000 hectares dans le secteur. Un feu d'origine criminelle. 5 personnes ont été placées en garde à vue. 2 ont reconnu les faits. Lui doit être entendu par la justice. Aujourd'hui, Jérôme Barella est convoqué à Agen. Il est soupçonné d'avoir tué et violé Liana, cette collégienne de 11 ans, qui a été portée disparue à la fin du mois de mai. Son corps avait été retrouvé quelques jours plus tard. L'armée américaine dit avoir lancé une nouvelle vague de frappes aujourd'hui en Iran. Frappes qui ont visé, selon l'armée, des infrastructures militaires. Hier soir, elle a rétabli son blocus dans les ports iraniens. Téhéran, de son côté, affirme que le détroit d'Ormuz restera fermé jusqu'à ce que les États-Unis cessent leurs actes d'agression. Et les conséquences de ces tensions se font déjà ressentir en France, où les prix du carburant repartent à la hausse. Le gazole a franchi la barre des 2 euros ce matin. Du carburant, eux, n'en auront pas besoin. Les coureurs du Tour de France vont partir à l'assaut de la 11e étape aujourd'hui entre Vichy et Nevers. Une étape de plat qui fera donc plaisir aux sprinteurs. Hier, c'est le Slovène Tadej Pogačar qui s'est imposé dans le Cantal. Un Français était malgré tout sur le podium. Paul Sexas, il est arrivé 3e. La bourse de Paris, pour finir, le CAC 40 est en baisse de 0,16% à 8353 points. Il est 14h02 sur Radio Classique et on vous retrouve. Franck Ferrand, bonjour. Vous nous parlez d'un monarque suédois aujourd'hui.
1: Nous parlons effectivement de l'assassinat de Gustave III aujourd'hui et vous allez voir que tout ça prend place dans un grand bal masqué.
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1: Le matin du 16 mars 1792, le roi de Suède, Gustave III, qui a 46 ans, s'accorde un moment pour flâner dans son domaine de Haga. Haga, c'est magnifique, c'est au nord de Stockholm, près des eaux calmes du lac Brunsviken. On est dans la campagne suédoise, campagne blanchie, assoupie par les rigueurs de l'hiver. Imaginez ce roi aux grands yeux, aux traits irréguliers, Disons-le franchement, ce n'est pas une beauté. Gustave III, il est là en perruqué. Il n'est pas ici par hasard, puisque c'est à Haga qu'il poursuit son rêve, son caprice, l'élévation d'un palais qui, à l'époque, est encore bien loin d'être terminé. Il faut vous dire que ce souverain, que Françoise Kermina appelle roi de théâtre, est féru de mise en scène. Tout pour le décorum chez Gustave. En déambulant, il se représente déjà peut-être dans son imagination le décor que vont former les jardins qui bientôt fleuriront, et le balai bien réglé des courtisans autour de lui, et les applaudissements des spectateurs étrangers devant le spectacle de ce qu'il prépare comme une merveille d'architecture. Mais cette flânerie matinale doit s'interrompre. Le roi a un programme chargé en ce vendredi, assez divertissant du reste, entre compétition de traîneaux et représentation théâtrale. Et puis, il y a le grand rendez-vous du soir, un grand bal masqué à l'Opéra de Stockholm. Opéra de Stockholm que Gustave lui-même a fondé. La journée défile sans qu'elle soit perturbée, du moins jusqu'à ce qu'un événement fâcheux dans la soirée ne vienne tout changer. Alors, Gustave prend son repas, on lui tend une lettre, il la saisit, elle n'est pas signée, elle est rédigée en français. Évidemment, à la cour de Suède, on parle français, ça ne le dérange pas. Le roi parcourt les lignes brutales et, évidemment, il y a, dans ce qu'il lit, de quoi être ému. Il y a des personnes qui ne respirent que la haine et la vengeance contre vous, au point même de vouloir vous assassiner. Différez ce maudit bal jusqu'à des temps plus convenables. Cet avis vous a été présenté par un homme d'honneur qui n'est rien moins qu'un courtisan, qui est bien loin d'avoir approuvé toutes les fausses démarches que vous avez faites. Le biographe de Gustave, Claude Norman, nous livre ces détails. Il montra le billet à Essen. Essen est un de ses proches. Essen qui le supplia de ne point descendre sur la scène ou au moins de porter une cotte de maille. On pourrait presque dire le gilet pare-balles de l'époque. « Il la prendrait une autre fois, dit le roi en se moquant de ses craintes. » Tous deux passèrent dans le petit salon qui précédait la loge et mirent des masques blancs. Dans sa loge, debout, le roi déclara à son grand écuyer « Si on veut m'ajuster, me voilà !»
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1: Le roi Gustave III, en ce soir de mars 92, 1792, fanfaronne un peu, vous l'avez bien compris. Et pourtant, il sait au fond de lui qu'il est menacé. Ses choix politiques dans une Suède en petite forme économique lui ont attiré bien des ennemis. Il est vrai que le souverain instruit et volontaire, mais disons-le parfois peut-être un peu superficiel, le souverain a été difficile à suivre pour tous ceux qui s'intéressent à la politique suédoise et d'une façon plus générale pour tous les sujets qui subissent certaines des conséquences de cette politique. Pendant son règne a déjà duré plus de deux décennies, il a été inspiré par deux influences. Et disons-le, ce ne sont pas des influences facilement conciliables. D'une part, il y a le goût pour les Lumières qui a marqué le début de son règne. C'était un de ces rois philosophes, vous savez, un de ces despotes très éclairés. Et puis d'autre part, il y a quand même l'attrait pour l'absolutisme. Ce roi ne veut pas partager son pouvoir et peu à peu, à mesure qu'on avancé dans le règne, l'absolutisme a pris le plus de place. Françoise Kermina résume, « Le jeune homme à talent d'autrefois s'était mué sous l'empire de la nécessité en despote de moins en moins éclairé. » Gustave a donc durci son régime et évidemment, en 1789, lorsqu'il a vu ce qui se passait en France, il a donné un gros coup de... Il a serré la vis, si je puis dire. Il a essayé de mettre ses opposants au pas, il a essayé de tenir tête aussi à la Russie voisine, ne l'oublions pas. C'est une évolution qui ne s'est pas faite en s'appuyant sur la noblesse, bien au contraire. Gustave a engagé des réformes qui ont contrarié l'aristocratie et notamment un certain nombre des charges qui jusqu'alors avaient été réservées à l'aristocratie sont devenues accessibles à la plus vulgaire roture. C'est en tout cas la façon dont la noblesse de Stockholm considère la chose. Évidemment, tout ça a été mal vécu dans les grandes familles de Suède, où on était habitué à se contenter de naître, n'est-ce pas? Et par ailleurs, faut pas oublier la date. Hein, Gustave III a raffermi son pouvoir au moment où à Paris éclatait la Révolution. On aurait pu penser que selon ses anciennes idées de roi philosophe, comme il s'était lui-même présenté, hein, c'est comme ça qu'il se vivait, il aurait pu observer d'un bon œil les événements versaillais, mais pas du tout. Le roi de Suède est vent debout contre ce qu'il conçoit comme une catastrophe historique. Il a très vite pris la mesure des événements. Dans le dictionnaire d'histoire scandinave, Stuart Oakley nous dit « Gustave était très préoccupé par la menace contre la monarchie que la Révolution française semblait représenter et il a même envisagé de prendre la tête d'une croisade dans l'intérêt de la couronne française. » Et oui, il voudrait se porter au secours de Louis XVI, Gustave. Et même au moment de la fuite de la famille royale de France à Varennes, vous savez, malgré ce revers, il envisage toujours de faire quelque chose pour la couronne de France au début de 1792. Et bien sûr, ça se sait, là encore. Les partisans de la Révolution sont très nombreux dans toute une partie de la société suédoise. Ce sont tout ça autant d'opposants qui se créent contre le régime de plus en plus tyrannique de Gustave III, qui donc doit faire face à des oppositions qui s'entremêlent au sein de son propre royaume. Alors, de là à mettre sa vie en danger, me direz-vous. Pour l'instant, disons que le bal masqué de la nuit du 16 mars 1792 pourrait bien être le clou de la saison, mais qu'il pourrait aussi bien être dérangé. Il va l'être, le clou de la saison, mais il ne va pas l'être comme le roi l'avait envisagé.

0: Un extrait du prélude d'un bal masqué de Giuseppe Verdi. L'orchestre philharmonique de la Scala était sous la direction de Claudio Abbado.
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proximité du roi, l'un des plus grands aristocrates de la cour, le comte de Horn, se présente devant lui et, tout en faisant un geste aimable, lance d'une voix forte « Bonjour, beau masque !» C'est alors que, soudain, derrière Gustave, un danseur, masqué lui aussi évidemment, brandit une arme sous un tissu. Il parvient à placer le canon tout contre le bas du dos du souverain et le coup part, partiellement couvert par l'agitation tout autour. Vous imaginez bien, certains remarquent avec ébahissement le souverain qui retire d'un coup brusque son masque et ce faisant, il lance dans une expression lugubre « Je suis blessé, arrêtez-le !» L'émotion, vous imaginez la vague, l'onde de choc qui se déferle sur cette foule. Claude Norman raconte « Le groupe alors se dispersa. Au milieu du tumulte, les dominos noirs des complices, les dominos c'est les grandes de tenues de taffetas, hein, les dominos noirs des complices semèrent la confusion en criant « Au feu !» Les conjurés allaient tous s'échapper si l'un des aides de camp du roi n'avait eu la présence d'esprit de donner l'ordre de fermer toutes les issues et d'en interdire la sortie. Le lieutenant général de police, Lillian Spar, fit démasquer tout le monde et procéda immédiatement à des interrogatoires. On transporte donc le roi Gustave à l'écart pour essayer de juger de la situation et sans qu'on s'en rende totalement compte tout de suite, il est en fait très sérieusement blessé. Il a reçu divers projectiles dans le dos, des tronçons de balles et de vieux clous rouillés dont le meurtrier avait volontairement chargé cette arme jusqu'à la gueule, précise Louis Léouzon, qui est un autre biographe du roi de Suède. Il s'agissait de faire, évidemment, le plus grand dégât possible. Alors, le roi saigne beaucoup, la septicémie est à redouter avec tous ces éclats rouillés, et malgré tout, Gustave reste vaillant, il a même l'air à certains moments presque enjoué, il ne va pas tarder à réfléchir aux possibles coupables. À l'écouter, une hypothèse paraît plus vraisemblable, que toutes les autres. Pour lui, les lâches qui ont tenté de l'abattre par surprise ne peuvent être que des amis de la Révolution française. Cette piste est orientée par les convictions personnelles du roi, mais elle relève sans doute aussi d'une stratégie politique, parce que au cas où Gustave se tirerait de cette épreuve, il pourrait targuer de cet attentat pour convaincre l'ensemble des monarchies d'Europe à participer au front qu'il est en train d'essayer d'élever contre les désordres français. C'est assez malin, si je puis dire, de sa part. L'état de Gustave est jugé assez vite plutôt stable, suffisamment en tout cas pour qu'on le conduise dans son palais au cœur de Stockholm. D'abord, il est déplacé sur une espèce de siège sous les yeux de nombreux représentants étrangers qui sont là. Tous les ambassadeurs étaient au bal, bien entendu. Il a même la force de s'en amuser. « Je suis comme le pape, on me porte en procession », dit-il. En parallèle, la nouvelle de l'attentat court de quartier en quartier, puis de bourgade en bourgade, et bientôt c'est l'ensemble du pays qui est au courant. Et puis même l'ensemble des cours d'Europe. La pression sur les enquêteurs est immense, tandis que le blessé reste dans un état incertain, mais disons-le, de moins en moins encourageant. Les investigations avancent, elles sont menées par ce lieutenant de police, là, qui s'appelle Lillian Spar, qui est assez efficace, et à l'opéra, très vite, Lillian Spar et ses hommes ont mis la main sur l'arme à feu utilisée dans l'attentat. Comme on le constate, les premiers éléments recueillis mènent sur une piste plus consistante que celle que le roi, dans un premier temps, avait tenté de privilégier. Il a même vite un nom en tête, Lillian Spar, concernant le tireur masqué. Il s'agit maintenant de vérifier. Et ça, le lieutenant de police sait faire. Il présente le pistolet incriminé à plusieurs marchands d'armes. Il y en a un qui observe l'objet et qui l'identifie. Il se souvient très bien. Son équipe a effectué quelques semaines plus tôt des réparations sur ce pistolet apporté par un dénommé Ankarström. Ankarström, c'est un aristocrate bien connu. Il ne reste plus qu'à l'attraper, cet homme-là, et à l'interroger. On risque évidemment de tomber là sur des révélations très surprenantes.

0: L'une des danses suédoises de Max Bruch, l'orchestre du Gewandhaus de Leipzig, qui était sous la direction de Kurt Masur.
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0: Alors, dès le lendemain de l'attentat, alors que Gustave III est toujours vivant, les hommes du lieutenant de police mettent la main sur ce fameux suspect numéro 1. Il s'appelle Jakob Johan Ankarström. Il a 29 ans. Son profil est celui d'un noble d'une famille qui ne fait pas partie du premier cercle de la cour, famille un petit peu secondaire et qui est confrontée à des problèmes d'argent. Disons-le, Jakob Johan a mal vécu, très mal, l'attaque opérée par le roi contre les privilèges de sa classe. Et il avait d'ailleurs déjà été mêlé à une grave affaire de rébellion dans le passé, mais à l'époque, il avait bénéficié de la grâce de Gustave III. Apparemment, sans que cela lui inspire des excès de gratitude, d'ailleurs, cette grâce, pourtant, lui avait sauvé la vie. Mais face aux enquêteurs, Ankarström revendique son crime. Il s'étend sur cette haine qu'il nourrit contre le roi et sur le désir qu'il a toujours eu de débarrasser le royaume de cet être déloyal. En revanche, il insiste sur un point. Ce crime, dit-il, il l'a effectué seul, sans l'assistance de qui que ce soit. Alors l'enquête avance, elle avance assez vite pour que Lillian Spar sache que c'est un mensonge qui vient d'être proféré. Ne serait-ce que les événements du soir du crime le démontrent. Plusieurs convives dans le bal masqué ont détourné l'attention au moment du tir. Certains ont carrément cherché à fuir sur le champ. Même le corbeau, qui on s'en souvient avait averti le roi par un message quelques heures avant l'attentat, a été identifié sans trop de mal. Bref, la réalité de cette affaire, la réalité de l'événement sanglant de cette soirée de ce bal masqué, c'est qu'il y a eu conjuration. Selon Claude Norman, cette conjuration s'étend de près ou de loin à plus de 200 personnes. Vous imaginez ça? Alors, il y a un noyau dur d'environ 80 comploteurs, dont d'importants personnages de la cour, des officiers, etc. Il est à noter que tous poursuivent des objectifs assez différents, pour ne pas dire disparates, mais ils se sont réunis depuis quelques mois pour mettre fin au règne de Gustave III. On va même découvrir qu'ils ont pensé à s'en prendre au roi en plusieurs occasions avant le fameux bal masqué. Seulement, à chaque fois, quelque chose a fait qu'ils n'ont pas pu aller au bout de leur acte. Il y avait une mauvaise organisation dans tout ça et puis peut-être un peu aussi un manque de chance, à moins que ce ne fût Gustave qui ait, lui, beaucoup de chance. Les hommes de Lillian Spar attrapent plusieurs conjurés importants, dont Horn, qui avait lancé le fameux « Bonjour, beau masque ». Vous comprenez bien que c'était le signal, hein. C'est ce qui avait tout déclenché à l'arrivée du roi à l'opéra. Bref, le coup de filet, si j'ose cet anachronisme, est impressionnant. Et d'ailleurs, la population s'agite, un vent de suspicion souffle sur l'aristocratie en général. Et Gustave, lui, n'est pas entièrement tenu au courant de tout ce que l'on découvre. Je cite Françoise Kermina. Édifiant son entourage par son courage et sa dignité, le roi refusa de lire la liste des conjurés. Il y aurait vu les plus grands noms de Suède. Mais lorsqu'il reçut à son chevet quelques-uns de ceux qui l'avaient combattu, il eut ces nobles paroles. « Ma blessure est bonne à quelque chose, puisqu'elle me rend mes amis. » Gustave, maintenant, va s'occuper d'un avenir dont il sait très bien qu'il ne le verra pas. Il organise la vacance royale. Il faut vous dire que son fils et successeur n'a que 13 ans. Il évoque des dispositions pour favoriser un avenir du royaume qui soit un petit peu plus serein. Il faut quand même qu'il aille vite, très vite.
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0: Parce que les jours passent et que Gustave, qui de temps en temps a l'air de revenir un petit peu de son mal, s'enfonce dans la vérité vers la mort. La septicémie est en train de gagner du terrain. La reine a peu paru à son chevet, sans s'attarder d'ailleurs. Le moins qu'on puisse dire, c'est que les relations entre le roi et la reine de Suède ont toujours été pour le moins compliquées. Je n'entrerai pas dans tous les détails. Qu'importe, Gustave va trouver du soutien ailleurs. Il est entouré de prières. Il se prépare au trépas dans une atmosphère qui est assez étrange. Je vous disais que cet homme, ce roi, avait la passion de la mise en scène. Eh bien, jusqu'à la dernière minute, il aura tout mis en scène. C'est un peu la dernière de ses représentations. Elle est sombre, celle-là, et austère, et pathétique. Claude Norman nous dit « Ce prince si sensible à la beauté, à la splendeur du décor, Ce prince s'éteignait dans un cadre sinistre. Une chambre glacée, sans feu, à peine éclairée par une veilleuse à sa demande, un vaste paravent entourant le lit, le regard du roi constamment tourné vers le cadran de sa pendule de nuit. Sa blessure, maintenant gangrénée, exhalait une odeur infecte malgré les aspersions d'eau de colonne. Où l'on songe presque forcément à la mort en 1715, à la mort presque un siècle plus tôt, du grand roi en France de Louis XIV, bien sûr. Il n'y a plus qu'à attendre maintenant le 29 mars, on n'est pas tout à fait 23 heures, soit tout de même 13 jours après l'attentat, si vous faites le calcul. Ce 29 mars, Gustave III, à bout de souffrance, va rendre son dernier souffle. La Suède qu'il laisse derrière lui est une Suède tiraillée par des tentations contraires, pour ne pas dire même contradictoires. Il y a ceux qui voudraient aller plus loin et il y a tous ceux qui avaient tout fait pour revenir en arrière. Le palais de Haga, l'ambition intime du roi, demeure inachevée. Son meurtrier, dûment condamné à la peine capitale, suivra le roi dans la mort juste quelques semaines plus tard.
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2: Bonjour à tous, bonjour à toutes, soyez les bienvenus sur Radio Classique si vous nous rejoignez. Je suis ravie de vous accompagner pendant toute l'après-midi. Nous sommes ensemble jusqu'à 18h dans ces heures légères, version estivale, c'est-à-dire des heures légères sans thème. Alors je vous propose de commencer avec les sœurs Labeck, Katia et Marielle Labeck, qui vont nous jouer une danse andalouse pour deux pianos, signée Manuel Infante.

Nous écoutions une des danses andalouses pour deux pianos composée par l'Espagnol Manuel Infante et c'est Katia et Marielle Labeck qui nous jouaient le premier mouvement de ces danses. Restons en Espagne avec Joaquín Rodrigo, je vous propose d'écouter Jeffrey Skidmore et le chœur de chambre ex-cathédra dans Pastorocito Santo.

C'est un traditionnel de Noël que nous écoutions pour un 15 juillet, reconnaissez que c'est original. Mais il y a tant de douceur dans cet extrait de Retablo de Navidad de Joaquin Rodrigo. Jeffrey Skidmore était à la tête du chœur de chambre ex-cathédra. Alors vous savez que c'est l'été bien sûr et que par conséquent il y a énormément de festivals de musique classique un peu partout en France. Je voudrais que nous fassions halte au festival Musique et Nature en Bauge qui a été fondé en 1999 et qui démarre aujourd'hui pour sa 28e édition, 13 concerts répartis entre le 15 juillet et le 22 août 2026 dans les églises et les lieux patrimoniaux du massif des Bauges entre Savoie et Haute-Savoie. Alors c'est un festival absolument exceptionnel qui se déploie dans de nombreuses communes, Hayon, Annecy-le-Vieux, Doucy-en-Bauge, etc., etc., souvent dans des très belles églises et il y a une programmation magnifique. On va commencer pas plus tard que ce soir à 20h à la Chartreuse d'Hayon avec Le Chapitre, dirigé par Gabriel Pidoux, un programme en forme de feu d'artifice musical. Gabriel Pidoux que nous écoutons tout de suite avec Jorge González Buarrasan dans la sonate pour hautbois et piano de Camille Saint-Saëns.

Nous écoutions Jorge González Buarrasan au piano et Gabriel Pidoux au hautbois dans le premier mouvement de cette sonate pour hautbois et piano signée Camille Saint-Saëns. Gabriel Pidoux a retrouvé donc, pas plus tard que ce soir, à la tête du chapitre pour un feu d'artifice musical, le premier concert donc de ce festival Musique et Nature Embauche qui commence aujourd'hui. Alors il y aura beaucoup d'artistes pour tous ces concerts. On pourra par exemple applaudir le 23 juillet Félicien Brut à l'accordéon. On pourra également écouter le trio Chausson ou encore Reinou van Mechelen dans La Passion selon Saint-Jean de Jean-Sébastien Bach. Ce sera le 22 août à l'église de Châtelard à 20h30. C'est un concert qui sera le concert de clôture. Ne mettons pas la charrue avant les bœufs, bien sûr, mais écoutons cet artiste tout de suite à la tête de Anocte Temporis dans le concerto pour flûte, harpe et orchestre de Mozart.

Nous écoutions l'ensemble Anoctet Temporis sous la direction de Reinoud van Mechelen dans le concerto pour flûte, harpe et orchestre de Mozart, le final Rondo Allegro, ces artistes qui sont à retrouver donc le 22 août prochain à l'église du Châtelard dans le cadre du festival Musique et Nature en Bauge qui commence aujourd'hui. Alors, programmation très prestigieuse, la programmation réunit des artistes de premier plan, par exemple le pianiste Lucas Debargue qui sera aussi en concert et que nous écoutons tout de suite dans du Scarlatti sur Radio Classique.

0: Lucas de Bargue dans la sonate pour clavier Kirkpatrick 132 de Scarlatti. Il sera donc en concert le 27 juillet prochain à 20h30 dans le cadre de ce festival Musique et Nature en Bauge qui commence aujourd'hui.
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0: Vous avez choisi d'écouter Radio Classique, il est 15h passé de 15 secondes. Sur l'actualité avec vous, Servane de Pastre, bonjour.
5: Bonjour Elodie, bonjour à tous. 5 départements du nord-ouest du pays passent en vigilance orange aux orages. Ils rejoignent les 11 départements déjà concernés. Des orages et de la sécheresse, 69 départements sont en vigilance orange canicule, avec des températures qui pourraient frôler les 40 degrés dans le sud-est. Conséquence, les feux de forêt se multiplient en France. À Fontainebleau, 800 pompiers sont toujours mobilisés. Ils font face à des reprises de feux. Ces dernières 48 heures, deux incendies ont parcouru plus de 2000 hectares dans le secteur. Un feu d'origine criminelle, 5 personnes ont été placées en garde à vue, 2 ont reconnu les faits. C'était une promesse d'Emmanuel Macron. Le projet de loi sur la fin de vie doit être adopté aujourd'hui par les députés. Il crée notamment un droit à l'aide à mourir sous plusieurs conditions. Hier, à la surprise générale, le Premier ministre Sébastien Lecornu a annoncé qu'il saisirait la Cour constitutionnelle en cas d'approbation du texte. Sébastien Lecornu, qui est attendu ce soir au Maroc, où il restera moins de 24 heures. Il s'entretiendra avec le Premier ministre marocain. Ce déplacement au Maroc est le premier depuis 2019. L'objectif, c'est de rapprocher les deux pays. Les frappes sur l'Iran ont pris fin, dit l'armée américaine. L'opération a été menée tôt ce matin. Des infrastructures militaires ont été visées. Téhéran, de son côté, affirme que le détroit d'Ormuz restera fermé jusqu'à ce que les États-Unis cessent leurs actes d'agression. Les États-Unis qui imposent depuis le mois de janvier un embargo sur le pétrole à Cuba et l'île souffre. Les autorités ont annoncé ce matin que le réseau électrique avait été rétabli. L'île a subi une nouvelle panne, la troisième en 10 jours. L'épidémie d'Ebola se propage à un rythme sans précédent en République démocratique du Congo, disent les autorités. 2000 cas ont été recensés et plus de 750 décès. Le nombre de cas a triplé ces 5 dernières semaines. Et puis ça y est, les coureurs du Tour de France se sont élancés pour la 11e étape. Tadej Pogacar est en tête du peloton. Peloton qui a un peu plus d'une minute de retard par rapport à la tête de course. La Bourse de Paris, pour finir, le CAC 40 est en hausse de 0,06% à 8371 points. Il est 15h02 sur Radio Classique et on vous retrouve Elodie Fondacci.
0: Merci Servane, on vous attend quant à vous à 16h, à tout à l'heure.
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Nous écoutions la bande originale du film de Wong Kar-wai, My Blueberry Nights, une bande originale composée par Gustavo Santaolalla. Et si nous allions flâner à Paris comme un touriste, comme un Américain? C'est ce qu'a fait George Gershwin dans les années 20. Et de son séjour, il a ramené cette composition extraordinaire, Un Américain à Paris. Nous écoutons Leonard Bernstein et l'Orchestre Philharmonique de New York.

0: Pour la petite histoire, sachez que George Gershwin avait même acheté un véritable klaxon de taxi parisien pour pouvoir l'intégrer dans cette grande fresque Un Américain à Paris que nous écoutions à l'instant avec Leonard Bernstein et avec l'Orchestre Philharmonique de New York. On marque une pause sur Radio Classique. Dans un instant, Claude Debussy.
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toute la poésie de la musique de Claude Debussy. C'était Le clair de lune que nous écoutions sous les doigts d'Élodie Vignon. Et on continue avec Gabriel Fauré, ses masques et bergamasques dont voici l'ouverture. Armin Jordan dirige l'orchestre de chambre de Lausanne.

L'ouverture des masques et bergamasques de Gabriel Fauré, masques et bergamasques, comme dans un poème de Verlaine, Armin Jordan dirigeait l'orchestre de chambre de Lausanne. Voici la violoniste Déborah Nemtanou à présent, dans cette romance pour violon et orchestre signée Camille Saint-Saëns, l'orchestre de chambre de Paris est dirigé par Thomas Zeitmeyer.

La magnifique Déborah Nemtanou dans La Romance pour violon et orchestre opus 48 de Camille Saint-Saëns, Thomas Zettmeyer dirigeait l'orchestre de chambre de Paris. Et nous continuons avec les scènes d'enfants de Robert Schumann. Voici Vladimir Horowitz au piano.

La musique pleine de rêves et de mystères de Robert Schumann, c'est Vladimir Horowitz qui était au piano et qui nous jouait ses scènes d'enfant. Nous écoutons tout de suite Dvorak, sa symphonie numéro 7 dont voici le scherzo avec Jiří Belohlavek et avec le Philharmonique tchèque.

L'ardent scherzo de la 7e symphonie de Dvorak sur Radio Classique avec l'orchestre philharmonique tchèque dirigé par Jiří Belohlavek. On va écouter un bis de Dvorak en quelque sorte, la chanson que ma mère me chantait avec Guillaume Bellom et Renaud Capuçon.

0: Pleine d'amour et de mélancolie, la ravissante berceuse tzigane, chanson que ma mère me chantait, d'Antonine Dvorak, jouée à l'instant par Renaud Capuçon et par Guillaume Bellhomme au piano. 15h57, nous marquons une pause sur Radio Classique.
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0: 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Merci à vous d'avoir choisi Radio Classique, il est exactement 16h. Flash avec Servane de Pastre.
15: 80% des dossiers concernant des infractions sexuelles sur mineurs ont été réétudiés, annonce Gérald Darmanin. Le ministre de la Justice s'était engagé il y a un peu plus d'un mois à mener ce travail. Après la mort de Liana, cette jeune collégienne de 11 ans, l'homme soupçonné de l'avoir tuée et violée, avait été signalé à plusieurs reprises à la justice. Il comparaît aujourd'hui devant un juge d'instruction à Agen. Le ministre de la Justice qui détaille près de 1000 dossiers prioritaires ont été identifiés. 675 personnes ont été incarcérées depuis le début du mois de juin. 800 pompiers sont toujours mobilisés à Fontainebleau. Ils font face à des reprises de feu. Ces dernières 48 heures, deux incendies ont parcouru plus de 2000 hectares dans le secteur. Un feu d'origine criminelle. 5 personnes ont été placées en garde à vue. 2 ont reconnu les faits. Un incendie favorisé également par des fortes chaleurs de ces derniers jours. 69 départements sont encore en vigilance orange canicule. Gare aux orages également. 16 départements sont placés en vigilance orange aux orages. Dans ce contexte, le gouvernement présente aujourd'hui sa stratégie pour atteindre la neutralité carbone en 2050. L'objectif, c'est de se passer du pétrole et du gaz à l'origine du réchauffement climatique. Un décret doit être publié d'ici à la fin de la semaine. L'armée américaine dit avoir lancé une nouvelle vague de frappes aujourd'hui en Iran. Frappes qui ont visé, selon l'armée, des infrastructures militaires. Téhéran, de son côté, affirme que le détroit d'Ormuz restera fermé jusqu'à ce que les États-Unis cessent leurs actes d'agression. Les conséquences de ces tensions se font ressentir jusqu'en France, où les prix du carburant repartent à la hausse. Le gazole a franchi la barre des 2 euros ce matin. Bonne nouvelle, en revanche, pour les épargnants. Le taux du livret A et du livret de développement durable et solidaire vont être relevés au 1er août, annonce le ministre de l'économie Roland Lescure ce midi. Ils passeront de 1,5% à 1,7%. Le taux du livret d'épargne populaire reste, lui, stable à 2,5%. Et puis les coureurs du Tour de France se sont élancés il y a deux heures de Vichy pour une étape de plat, arrivée prévue à Nevers. Deux Français sont dans le groupe de tête, Julien Alaphilippe et Mathis Lebert. La bourse de Paris, pour finir, le CAC 40 est en hausse de 0,20% à 8383 points. Il est 16h02 sur Radio Classique et on vous retrouve, Elodie Fondacci.
0: Merci beaucoup Servane, on vous attend à 17h, à tout à l'heure.
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0: 16h passées de 2 minutes sur Radio Classique et c'est l'heure pour nous de retrouver Gauthier Capuçon. Nous suivons pas à pas, vous le savez, à cette heure-ci chaque jour, la tournée Un été en France. 10 concerts gratuits et ouverts à tous jusqu'au 18 juillet prochain. Bonjour Gauthier, vous m'entendez ?
10: Oui, je vous entends très bien.
0: Bon alors, on vous retrouve enfin après un week-end du 14 juillet qui a été assez intense, je crois.
10: Oh oui, c'était très intense en effet. Alors tout d'abord, sous la Tour Eiffel, c'était le concert de Paris avec Daniel Harding à la tête de l'Orchestre National de France, le plus grand concert de musique classique dans une soirée exceptionnellement avancée cette année au 13 juillet, puisque le 14 juillet était un hommage national aux victimes des attentats sur la promenade des Anglais de Nice. C'était il y a 10 ans. Donc hier, à Nice, des enfants tenant la main d'adultes s'avançaient un à un pour déposer un rameau d'olivier sur l'une des 86 chaises vides. 86 victimes, 86 silences. Accompagner ce geste en musique était vraiment bouleversant.
0: Oui, j'imagine. Alors nous nous sommes quittés en pleine tournée Un été en France. Effectivement, la pause du 14 juillet s'imposait parce que c'est une tournée qui forcément est très intense pour vous.
10: Oui, vous faites bien de le préciser. Et juste avant de nous quitter, on était d'abord à Émoutiers, en Haute-Vienne. Et puis, c'était au château de Fayolle, à Tocane-Saint-Apre, en Dordogne, un lieu à couper le souffle. Nous avions plus de 4000 spectateurs sous les étoiles et 90 bénévoles portant cette soirée à bout de bras. Une folie, mais une très belle folie. Ces deux concerts refermaient un chapitre, celui de notre deuxième plateau de jeunes artistes avec Florian Dert au chant, soprano, Oleg Folkov bariton basse, et ils étaient portés par le piano de Thibaut Trouche. Et puis aujourd'hui, la route nous ramène vers Franck Bralet.
0: Votre grand ami. Alors parlez-nous du programme de ce soir. Vous avez, j'imagine, roulé toute la matinée. Vous êtes en direction de la Vendée, à Saint-Hilaire-de-Riez, où vous allez jouer tout à l'heure.
10: Oui, alors ce matin, nous avons pris le train de Paris, ensuite la voiture, c'était un long périple et nous venons d'arriver avec, je dois vous le dire, un petit air de vacances puisque nous sommes au bord de l'océan. Et puis, deux nouveaux visages s'invitent dans cette tournée, notre troisième plateau de jeunes artistes, Élise Bertrand, violoniste et compositrice, et Maxime Grisard au violoncelle. Et puis, deux musiciens que je connais bien puisque Maxime Grisard a notamment remporté en 2017 la catégorie instrument lors de l'émission Prodige. Et Élise Bertrand est lauréate de ma fondation, la fondation Gauthier Capuçon, où nous accompagnons depuis ses débuts, puis sa création, les jeunes talents venus du monde entier. Actuellement, nous avons 45 lauréats déjà. Au piano, violon, alto, violoncelle. Nous leur offrons des bourses pour qu'ils puissent poursuivre leurs études en France ou à l'étranger. Nous les aidons à monter sur scène, puisque c'est bien là le cœur de notre vie de musicien, avec plus de 100 concerts par an. Et nous avons également une collection de disques début sous le label Warner Classics.
0: Oui, toujours cette volonté d'encourager la transmission. Alors le programme pour ce soir, qu'est-ce que c'est ?
10: Alors, Élise et Maxime nous réservent quelques surprises, je vous les confierai demain, pas trop vite, mais la soirée s'annonce déjà somptueuse avec plusieurs compositeurs, Handel, Halvorsen, Schubert, Debussy, et puis également une œuvre d'Élise Bertrand, puisqu'elle est également merveilleuse compositrice, comme je vous le disais il y a quelques instants. Élise et Maxime jouent tous les deux sur des instruments d'exception, des instruments qui leur sont prêtés par la Fondation Société Générale, un Galliano pour Élise et un Kappa pour Maxime. Et puis en deuxième partie, c'est Franck Bralet qui sera à mes côtés.
0: Bon alors les Vendéens ont beaucoup de chance de pouvoir venir vous applaudir. Nous on va vous écouter justement avec Franck Bralet sur Radio Classique. Rendez-vous à tout, pour tous ceux qui le peuvent, ce soir à 20h30 à l'îlot Jeanne d'Arc à Saint-Hilaire-de-Riez en Vendée. C'est un concert gratuit comme tous les autres, un concert sans réservation. Bonne soirée Gauthier, profitez-en bien, profitez de l'océan. Et on se retrouve demain sur Radio Classique.
10: Oui, ça j'aurai sans doute pas le temps. À demain Élodie, merci.

Un arrangement de l'air « Mon cœur s'ouvre à ta voix » de Samson et Dalila de Camille Saint-Saëns. Franck Bralet était en duo avec Gauthier Capuçon. On va continuer avec de l'opéra italien en écoutant l'ouverture de l'italienne à Alger de Rossini avec Leonard Bernstein et le Philharmonique de New York.

Comme elle est joyeuse, cette ouverture de l'Italienne à Alger de Rossini, Leonard Bernstein dirigeait l'Orchestre Philharmonique de New York. On va écouter Mozart et Haydn pour continuer cet après-midi. Commençons par la sonate facile de Mozart sous les doigts de Yeol Umson.

0: Le final éclatant du concerto pour trompette en mi bémol majeur de Joseph Haydn avec Alison Balsom et la Philharmonie de chambre allemande de Brême. Juste avant, c'était la sonate facile de Mozart et son deuxième mouvement joué par Yoel Oumson. On marque une pause et dans un instant, nous écouterons la musique de Joe Isaïe.
1: Alain Chamfort.
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Une histoire de clans, de gangs et de violence, une histoire de Yakuza. C'était la musique d'Aniki, mon frère, film de Takeshi Kitano, qui a été composé par Joe Hisaishi, qui était au piano. Et nous continuons avec Brahms sur Radio Classique. Voici le troisième mouvement de sa symphonie numéro 2. Maris Janssens dirige l'Orchestre Royal du Concertgebouw d'Amsterdam.

La grâce infinie de la musique de Johannes Brahms. C'était ce beau troisième mouvement de la symphonie numéro 2 que nous partagions avec Maris Jansons et avec l'orchestre royal du Concertgebouw d'Amsterdam. Écoutons le Notturno tiré de la suite lyrique de Grieg à présent avec le symphonique de Göteborg qui est placé sous la direction de Nehemiah Järvi.

Quel bijou ce Notturno d'Edvard Grieg, un extrait de la suite lyrique avec Néeme Järvi et avec l'orchestre symphonique de Göteborg. Voici la vocaliste de Sergei Rachmaninov dans une transcription pour piano jouée par Christopher Unterhuber.

La dernière note de la vocalise qui s'éteint, nous écoutions le pianiste Christopher Unterhuber dans la vocalise de Sergueï Rachmaninov, une transcription pour piano. C'est avec la valse du Lac des Cygnes de Piotr Tchaïkovski que continue cette émission.

0: La célébrissime valse du premier acte du Lac des Cygnes de Piotr Tchaïkovski avec Sir Georg Scholti et avec le Symphonique de Chicago. Il est 16h passé de 58 minutes sur Radio Classique. L'heure de faire un point sur l'actualité, on se retrouve en musique dans quelques instants.
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0: Il est 17h sur Radio Classique, merci de nous avoir choisis. Le retour de l'actualité avec Servane de Pastre.
14: Les principaux incendies sont fixés à Fontainebleau, mais les pompiers luttent toujours contre des reprises de feu. Ils sont 800 à combattre les flammes. Plus de 2000 hectares ont été ravagés ces dernières 48 heures. Ces incendies sont d'origine criminelle. 5 personnes ont été arrêtées et placées en garde à vue. 2 ont reconnu les faits. Des feux qui ont aussi été favorisés par la sécheresse. La situation est très préoccupante en France, a dit ce matin la ministre de la Transition écologique, Monique Barbu. Elle a par ailleurs annoncé un grand plan d'investissement pour la forêt française et une réunion prochainement, dit-elle, entre les différents acteurs, entreprises et financeurs. 80% des dossiers concernant des infractions sexuelles sur mineurs ont été réétudiés, annonce Gérald Darmanin. Le ministre de la Justice qui détaille, près de 1000 dossiers prioritaires ont été identifiés. 675 personnes ont été incarcérées depuis le début du mois de juin. Il s'était engagé à mener ce travail après la mort de Liana, cette jeune collégienne de 11 ans. Il y a un peu plus d'un mois, l'homme soupçonné de l'avoir tué et violé avait été signalé à plusieurs reprises à la justice. Il comparaît aujourd'hui devant un juge d'instruction à Agen. Un accord entre l'Union européenne et l'Ukraine sur la production de drones a été conclu, annonce la présidente de la commission Ursula von der Leyen. L'objectif, c'est de renforcer la production de ces engins en associant l'expertise ukrainienne et les capacités technologiques européennes. Donald Trump demande à la police de l'immigration américaine, l'ICE, de reprendre ses contrôles routiers. Ils avaient été suspendus après la mort de 2 personnes tuées par des agents en moins d'une semaine. Les États-Unis, qui poursuivent par ailleurs leurs attaques en Iran, une vaste opération a été menée par l'armée ce matin. Des infrastructures militaires ont été visées. Téhéran, de son côté, affirme que le détroit d'Ormuz restera fermé jusqu'à ce que les États-Unis cessent leurs actes d'agression. Ils n'ont pas réussi à trouver les fonds nécessaires pour garantir le budget de la saison prochaine. Le club de foot des Girondins de Bordeaux est relégué en Régional 1 par le gendarme. l'arme financier du football français. Le club s'approche dangereusement de la liquidation judiciaire. Et eux sont passés à côté de la finale de la Coupe du Monde. Les Bleus se sont inclinés hier face à l'Espagne 2-0. Ce soir, l'Argentine affrontera l'Angleterre pour une place en finale. Coup d'envoi à 21h. La Bourse de Paris, pour finir, le CAC 40 est en hausse de 0,23% à 8 386 points. Il est 17h02 sur Radio Classique et c'est l'heure de vous retrouver, Elodie Fondacci.
0: A tout à l'heure, Servan. Merci beaucoup. On vous attend à 18h.
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La plaisanterie, c'est le titre de ce quatuor à cordes de Joseph Haydn, qui était connu pour son humour. Le quatuor Emerson nous en interprétait le presto final à l'instant sur Radio Classique. Et tout de suite, c'est l'ensemble philharmonique à vent de Rotterdam que nous écoutons dans l'octuor de Franz

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L'Orchestre de Chambre d'Europe, dans le premier mouvement du 6e concerto brandebourgeois de Jean-Sébastien Bach. Nous écoutions juste avant l'Octuor Partita, opus 79 de Franz Krommer, avec l'ensemble philharmonique à vent de Rotterdam. Une mazurka de Chopin maintenant, avec Ingrid Filter qui est au piano.

0: Nous écoutions Ingrid Filter dans une des mazurkas de Frédéric Chopin. Marquons une pause, ce sera la dernière de ce programme. Dans un instant, Vladimir Cosma sur Radio Classique.
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compositeur Vladimir Kosma dirigeait la Camerata del Sud dans cette pièce Tanguedia pour mandoline, guitare et cordes, dont nous écoutions le deuxième mouvement. Voici tout de suite un extrait du Péléas et Mélisande de Gabriel Fauré, le prélude, dans un arrangement pour huit violoncelles, interprété par les Philharts Cellists.

Un arrangement pour huit violoncelles du prélude de Péléas et Mélisande de Gabriel Fauré par l'ensemble Les Philharcellistes. Voici la marche militaire de Camille Saint-Saëns, qui est un extrait de la suite algérienne, la fin de la suite algérienne. Néeme Yervy dirige l'Orchestre National Royal d'Écosse.

La fin de la suite algérienne de Camille Saint-Saëns, qui était jouée par l'Orchestre National Royal d'Écosse, dirigé par Néeme Yervy. Et nous allons écouter une sublime pièce pour violon, la romance The Lark Ascending de Ralph Vaughan Williams, avec Sarah Cheng au violon et Bernard Haitink à la baguette, qui dirige le Philharmonique de Londres.

Elle va si haut, elle va si loin dans le ciel pur, cette toute petite alouette, que bientôt on ne distingue plus qu'un point minuscule qui disparaît dans l'azur. C'était la romance pour violon et orchestre The Lark Ascending de Ralph Vaughan Williams, avec la violoniste Sarah Chang et avec Bernard Haitink, qui dirigeait l'Orchestre Philharmonique de Londres. On va se quitter avec une musique de film sur Radio Classique, un film de cap et d'épée de Philippe de Broca, Le Bossu.

0: C'est en 1997 que sortait le film de Philippe de Broca, Le Bossu, avec Daniel Auteuil. Philippe Sard en a composé la musique et nous écoutions donc ce thème pour finir notre émission. Et bien voilà, c'est la fin donc des Heures Légères, version estivale. Je vous remercie beaucoup d'avoir passé cet après-midi en notre compagnie. À demain sur Radio Classique, passez une excellente soirée. Je remercie Thomas Cligny et Charlotte Thoreau-Lassalle qui ont assuré la réalisation de cette émission, ainsi que Clément Serrano, qui programme jour après jour, été comme hiver, les Heures Légères.
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0: Excellent début de soirée sur Radio Classique, il est 18h. Un nouveau flash avec Servane de Pastre.
15: Le parquet requiert la détention provisoire contre deux personnes suspectées d'être à l'origine des incendies de Fontainebleau. En tout, 5 personnes ont été placées en garde à vue, alors que les pompiers se battent toujours contre des reprises de feu. Plus de 2000 hectares ont été parcourus par les flammes, un incendie favorisé notamment par les fortes chaleurs de ces derniers jours. 69 départements étaient encore en vigilance orange canicule aujourd'hui. Égare aux orages, 16 départements sont placés en vigilance orange aux orages. 1000 dossiers d'infraction sexuelle sur mineurs ont été identifiés comme prioritaire. L'annonce de Gérald Darmanin, c'est le fruit d'un vaste travail démarré au début du mois de juin. Les magistrats ont réétudié 80% des dossiers déposés. Il s'agissait d'un engagement pris par le garde des Sceaux après le décès de Liana, cette collégienne de 11 ans retrouvée morte au début du mois de juin dans le Gers. Le principal suspect, Jérôme Barella, avait fait l'objet de plusieurs signalements. Il comparaissait aujourd'hui devant un juge d'instruction à Agen. Le projet de loi sur la fin de vie doit être adopté ce soir par les députés. Il crée notamment un droit à l'aide à mourir sous plusieurs conditions. Hier, à la surprise générale, le Premier ministre Sébastien Lecornu a annoncé qu'il saisirait la Cour constitutionnelle en cas d'approbation du texte. L'Assemblée nationale qui a adopté largement en première lecture la loi Riposte sur la sécurité au quotidien. Son objectif, lutter contre des phénomènes qui troublent l'ordre public, parmi eux la consommation de protoxyde d'azote, les rodéos urbains ou encore les free parties. Les troubles à l'ordre public, justement, qui ont été moins importants cette année par rapport à l'année dernière en marge des festivités du 14 juillet. 533 personnes ont été interpellées, 239 rien qu'à Paris. Le ministre de l'Intérieur, Laurent Nunez, a salué la mobilisation des forces de l'ordre et des services de secours. Et puis la 11e étape du Tour de France a été remportée par le Norvégien Søren Warenkjold à Nevers, étape de plat, la plus rapide de l'histoire. l'histoire du Tour de France. Le coureur a pédalé à près de 51 km/h en moyenne. Le Slovène Tadej Pogacar conserve lui son avance de plus de 3 minutes au classement général et donc son maillot jaune. La bourse de Paris, pour finir, le CAC 40 clôt en hausse ce soir de 0,22% à 8387 points. Il est 18h02 sur Radio Classique et c'est l'heure d'Inspiration Classique.
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